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1: le pouvoir. Mais ça vous inquiète, rassurez-moi.
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0: 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Elles n'ont pas la même forme d'intelligence que les hommes. Elles n'ont pas la même forme d'approche. 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
0: C'est-à-dire
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0: Bien sûr que si, sinon il se dilapide. La même forme d'intelligence que les hommes, elles n'ont pas la même forme d'approche. Pourquoi ? Demandez au bon Dieu.
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0: Bonjour à tous. Le feu dans le Var est stabilisé mais pas fixé. L'incendie a parcouru 1800 hectares depuis la reprise du feu, soit un total de près de 6000 hectares depuis la semaine dernière. Pour contenir le feu hier, les secours ont procédé à 450 largages, un record selon le préfet qui a pris la parole hier soir. Il a également fait le point sur les dégâts matériels dans le département. Écoutez le préfet du Var, Simon Babre.
1: Nous sommes à 33 maisons détruites sur les 10 premiers jours du feu et 7 maisons détruites sur les 2 derniers jours. Donc ça fait une quarantaine de maisons détruites. Gardons l'approximation puisque ça n'est pas une précision scientifique. Et au total, 70 habitations impactées. Nous avons mis en place des dispositifs d'accompagnement des sinistrés dès lundi dernier, qui sont toujours en vigueur. Ça vaut pour les assureurs, ça vaut pour les produits de première nécessité et les pécules de première nécessité que peuvent apporter différents organismes. Ça vaut aussi pour le soutien psychologique.
0: Et du côté de la Gironde, le méga-feu est fixé, ne progresse plus. 208 000 personnes sur les 220 000 évacuées ont pu rentrer chez elles. 9 départements du sud de l'Hexagone restent en vigilance orange sur la carte de la météo des forêts aujourd'hui. Et le mercure va aussi rapidement grimper dans les prochaines heures sur le quart sud-est. Une vingtaine de départements est placé en vigilance orange canicule pour terminer cette semaine du territoire de Belfort jusqu'au bord de la Méditerranée. Dans l'actu également, la situation à Ceuta est quasiment revenue à la normale selon l'Espagne. Au moins 67 migrants sont morts en essayant d'entrer dans leur clave espagnole. Les ministres de l'Intérieur des pays de l'Union Européenne se réuniront mardi en visioconférence afin d'échanger sur la crise migratoire dans la région. Et puis dans les bassins, Léon Marchand sera bien présent au championnat d'Europe de natation qui débute dans quelques jours à Saint-Denis. Le nageur français qui est touché au niveau de l'adducteur s'alignera bien en papillon et en crawl, mais reste incertain pour le 400 mètres 4 nages à cause de la brasse. Bonne journée à tous.

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Le dimanche 2 août, l'association Accordéon Musette vous invite à son thé dansant qui se déroulera de 14h à 19h à la salle des fêtes du Pin-la-Garenne dans l'Orne. L'orchestre Marcel Pelletier animera ce rendez-vous dansant au Pin-la-Garenne le dimanche 2 août. Plus d'informations au 06 72 14 73 79. L'amicale des anciens de Courcité a le plaisir de vous inviter à son grand bal de l'été. Venez danser, partager un moment convivial et retrouver le plaisir de belles mélodies le dimanche 2 août de 14h à 19h à la salle socio-culturelle de Courcité. L'animation sera assurée par l'orchestre de Jean-Michel Olivier. Un pain au chocolat vous sera offert à la pause. Le traditionnel verre de l'amitié sera partagé pour terminer cette journée avec un moment convivial. L'entrée est fixée à 8 euros. Les tables sont sans réservation, venez nombreux pour danser et faire la fête dans la bonne humeur le dimanche 2 août à Courcité. Le lundi 3 août, les randonneurs frénois vous proposent une sortie pédestre sur Mont-Saint-Jean par la forêt sur un circuit de 5 ou 9 km. Le départ se fera parking de Cordée à Mont-Saint-Jean ou à 14h place Carnot de Fresnay-sur-Sarthe pour un départ voiture groupée. Après-midi dansant à Bonne Étable, le club Génération Mouvement de Bonne Étable vous invite à son prochain bal. Venez passer un moment convivial et festif en musique le lundi 3 août de 14h à 19h à la salle Mélusine de Bonne Étable. L'animation sera assurée par l'orchestre Nicolas Devoir. Ambiance garantie, que vous soyez danseur passionné ou simplement là pour écouter de la bonne musique et retrouver des amis, vous êtes les bienvenus le lundi 3 août à Bonne Étable pour le bal du club Génération Mouvement de Bonne Étable. Le dimanche 9 août, l'association Accordéon Musette vous invite à son thé dansant qui se déroulera de 14h à 19h à la salle Maison du Temps Libre de Bazoches-sur-Ouenne. L'orchestre Marcel Pelletier animera ce rendez-vous dansant à Bazoches-sur-Ouenne le dimanche 9 août. Plus d'informations 06 72 14 73 79. Le lundi 10 août, les randonneurs frénois vous proposent une sortie pédestre sur Gênes-le-Gandelin par Béru sur un circuit de 6 ou 8 km. Le départ se fera place de la maréchalerie à Gênes-le-Gandelin ou à 14h place Carnot de Fresnay-sur-Sarthe pour un départ voiture groupée. Le club d'amitié de Saint-Pierre-sur-Orthe vous invite à son bal de l'été. Amateur de danse et de convivialité, venez passer un agréable après-midi festif. Le club de l'amitié organise son bal le dimanche 16 août à partir de 14h à la salle des fêtes de Saint-Pierre-sur-Orthe. L'entrée est à 8 euros. L'orchestre de Nicolas Devoir animera ce rendez-vous dansant du dimanche 16 août à Saint-Pierre-sur-Orthe. Un pain au chocolat vous sera offert ainsi que le verre de l'amitié pour prolonger ce moment d'échange et de partage. Venez nombreux danser, vous détendre et partager un moment chaleureux. Le dimanche 16 août, l'association Accordéon Musette vous invite à son thé dansant de 14h à 19h à la salle des fêtes du Pin-la-Garenne dans l'Orne. L'orchestre Marcel Pelletier animera ce rendez-vous dansant au Pin-la-Garenne le dimanche 16 août. Plus d'informations 06.

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festival seul 20 euros. 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

jeudi 30 juillet de 14h à 16h, le jeudi 13 et vendredi 14 août de 14h à 16h. Stage de gravure et impression technique de linogravure pour les enfants de plus de 9 ans, ados et adultes. Le mardi 4 et jeudi 6 août de 14h à 16h, le mardi 18 et jeudi 20 août de 14h à 16h. Public concerné, enfants, adolescents et adultes, quel que soit leur domicile. Les stages de poterie seront animés par Sylvie Jardin, potière et intervenante au Centre culturel d'animation du Verret. Les stages de gravure, impression technique et linogravure seront animés par Martine Dezombe, artiste. Tarif à la séance, 8 euros par atelier. Tarif préférentiel, 7 euros par personne si 2 personnes d'une même famille inscrite, 6 euros par personne si 3 personnes ou plus d'une même famille inscrite, plus une adhésion annuelle unique au Centre culturel d'animation du Verret, quel que soit le nombre de séances, plus d'informations sur ces stages pendant les vacances scolaires d'été au 02 43 97 02 05. Le lundi 3 août, les randonneurs frénois vous proposent une sortie pédestre sur Mont-Saint-Jean par la forêt sur un circuit de 5 ou 9 km. Le départ se fera parking de Cordée à Mont-Saint-Jean ou à 14h place Carnot de Fresnay-sur-Sarthe pour un départ voiture groupée. Le dimanche 9 août, l'association Accordéon Musette vous invite à son thé dansant qui se déroulera de 14h à 19h à la salle Maison du Temps Libre de Bazoches-sur-Ouenne. L'orchestre Marcel Pelletier animera ce rendez-vous dansant à Bazoches-sur-Ouenne le dimanche 9 août. Plus d'informations au 06 72 14 73 79. Le club d'amitié de Saint-Pierre-sur-Orthe vous invite à son bal de l'été. Amateurs de danse et de convivialité, venez passer un agréable après-midi festif. Le club de l'amitié organise son bal le dimanche 16 août à partir de 14h à la salle des fêtes de Saint-Pierre-sur-Orthe. L'entrée est à 8 euros. L'orchestre de Nicolas Devoir animera ce rendez-vous dansant du dimanche 16 août à Saint-Pierre-sur-Orthe. Un pain au chocolat vous sera offert ainsi que le verre de l'amitié pour prolonger ce moment d'échange et de partage. Venez nombreux danser, vous détendre et partager un moment chaleureux. Le dimanche 16 août, l'association Accordéon Musette vous invite à son thé dansant de 14h à 19h à la salle des fêtes du Pin-la-Garenne dans l'Orne. L'orchestre Marcel Pelletier animera ce rendez-vous dansant au Pin-la-Garenne le dimanche 16 août. Plus d'informations au 06 72 14 73 79. Après-midi dansante à Marolles-les-Braux, le club Gérin

dès 13h30 à la salle Jean de la Fontaine de Marolles-les-Braux. L'animation sera assurée par l'orchestre Jean-Michel Olivier. L'entrée est fixée à 9 euros. Une viennoiserie offerte à la pause. Les tables sont à votre disposition. Venez nombreux partager ce moment convivial à Marolles-les-Braux le lundi 17 août. Plus de renseignements auprès de Ludo au 06 33 68 43 44. Le jeudi 20 août, danse, amitié et convivialité à Conly avec le club Génération Mouvement de 14h à 19h à la salle des fêtes de Conly. Venez rejoindre les aînés ruraux pour l'après-midi dansant de la petite guinguette. L'ambiance sera assurée par Bruno Leblanc. Venez nombreux, n'hésitez pas à venir avec vos amis. Cet après-midi est pour vous. L'entrée est fixée à 8 euros. Un goûter offert, boisson et pain au chocolat. Pour tout renseignement, contactez Martine au 02 43. 24 86 19 ou 06 37 99 47 40. Prochain rendez-vous

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0: Amis du jour, bonjour, amis du soir, bonsoir. Mais pour l'instant, nous sommes le matin. Nous sommes heureux d'être présents dans les locaux de Radio Provençal pour vous souhaiter, bien entendu, un bon mois d'août à tous les Waouhsiens qui existent dans le secteur. Et bien entendu, pour faire cette émission, quoi de mieux que d'avoir un peu de voix masculine avec moi. Bonjour Mimi.
1: Bonjour Stéphane, bonjour les filles et bonjour les auditeurs.
0: Comment qu'il va l'homme?
1: Ça va pas trop mal.
0: Bon, impeccable. Non, oui, mais je t'en prie ma poule. Et bien entendu, bon bah oui, vous avez compris, si on a Mimi avec nous, il y a également des femmes. Eh oui. Parce que bon, deux hommes, je sais pas, ça serait peut-être un peu plat. Mais avec les femmes, ça plaiderait peut-être pas, on va savoir. Ouais, ouais, ouais. En tout cas, bonjour à Claudine, Martine et Jacqueline. Bonjour les filles.
2: Bonjour Stéphane.
0: Ah, attends, attends, Martine, ça marche pas. Pourquoi ça marche pas, Martine? Ah, je t'ai allumé en deux ou je t'ai allumé en trois?
2: Ah, voilà. Parce que tu t'es
0: trompé voilà.
2: Le jour.
0: Je me suis trompé le jour.
2: Ah oui, d'habitude, c'est là.
0: Oui, d'habitude, tu le... Oui, tout à fait, tout à fait, tout à fait, tout à fait.
2: Eh ben, là, bonjour à tout le monde, bonjour à tous les auditeurs. Puis on les attend au 02 43 33 15 15. Une chanson.
0: Eh bien, tout à fait, eh bien, on va prendre les dédicaces tout de suite, Jacqueline. Il y a du monde?
3: Oui, tu as forcément notre ami...
0: Bonjour, Justine. Comment allez-vous?
4: Allô?
0: Oui.
4: Bonjour.
0: Salut Jean-Yves.
4: Bonjour Stéphane. Comment va?
0: Ah mais très bien, et toi?
4: Ça va. Bonjour à Georges, qui est avec toi, je crois.
0: C'est qui?
4: Georges, non, Michel.
3: Il est où, Georges?
0: Ah, Michel.
3: Il est où, Georges?
0: Ah, non, non, j'ai mon Mimi avec moi, j'ai pas un Georges, hein.
4: Ah, c'est Michel.
0: Voilà.
4: Oui, c'est ça, oui. Bon, bonjour Jacqueline, bonjour Martine, bonjour Claudine.
3: Bonjour, bonjour Jean-Yves.
4: Avec des gros bisous.
0: Jean-Yves, si tu commences, on est mal.
4: Bon, je fais ma petite dédicace. Bon,
0: on t'écoute.
4: Pour Annick de Marolles-les-Bros, pour Michel de Torcé, pour Alain et Josiane du Château, et je vous souhaite un bon dimanche à tous.
0: Merci l'ami, à très bientôt, au plaisir.
3: Bonne journée à toi.
4: Au revoir.
5: Stéphane.
0: Bonjour Jocelyne.
5: C'est une nuit, c'est bon ton dit.
3: Bon anniversaire Jocelyne.
5: J'ai 46 ans.
0: 64 ans plutôt, oui.
5: 66 ans.
3: 46, oui, bah pourquoi
0: 66,
3: pas.
0: Oui.
3: Mais moi je comprends pas que Jocelyne nous avait dit qu'elle pourrait plus nous appeler parce qu'elle portait.
0: Oui.
3: Elle trouve toujours une solution pour nous appeler.
0: Oui. Non mais quand elle dit qu'elle peut plus nous appeler, c'est dans la demi-heure qui suit, mais elle trouve toujours une solution pour la semaine d'après.
5: J'ai Martine.
2: Oui Jocelyne.
5: Bonjour Martine.
2: Bonjour Jocelyne.
5: Et merci pour la carte.
2: Ah tu l'as reçue?
5: J'ai vu la goutte.
2: Oui, eh ben c'est très bien. Si t'es contente, c'est le principal.
5: Merci pour toi, Martine.
2: Oui.
0: Eh ben écoute, passe un bon dimanche.
5: Attends, je dis bonjour à ma... Elle a à Jacqueline.
0: Elle a, ah bah vas-y.
3: Elle oui. A pas fait sa dédicace.
2: Ah, elle a pas fait sa dédicace.
0: Ah bah
5: bonjour,
0: oui.
5: Bonjour. Bonjour, Jacqueline.
3: Bonjour, Jocelyne.
5: Tu pars en séjour?
0: Elle part en séjour.
2: Ah oui, elle part en séjour.
3: Ah bah comme ça, elle va pas nous embêter au téléphone. On va pouvoir travailler bien tranquillement.
5: Oui, ouais, je suis pas à la thème.
0: D'accord.
5: Quand, je pars à 11h ce matin. Quand, je pars le quart.
2: Bah, c'est bien.
3: C'est bien. Dépêche-toi, tu vas être en retard.
5: Ah non, elle part à 11h, Jacqueline. Bonjour, Claudine.
2: Bonjour, Jocelyne. Et bon anniversaire, Jocelyne.
5: Bonjour, Michel.
1: Bonjour, Jocelyne. Bon anniversaire.
5: Bonjour Georges.
2: Non, il n'y a pas de Georges.
0: Il n'y a pas de Georges. Ah voilà, Jean-Yves vient balancer un Georges. Ça c'est foutu. Il n'y a pas de Georges ici.
5: Bonjour Jean-Yves.
0: Jean-Yves, il n'est plus là, il est à Marolles.
5: À Marolles?
0: Oui.
5: Bon. Je fais une dédicace pour Marie-Thérèse, pour une dimanche dédicace. Merci Jacqueline et Stéphane pour la radio. Parce que je suis contente de vous voir au téléphone ce matin pour, parce que je vais démarcher à Martine pour la carte. Parce que Martine m'a envoyé une carte ça fait une semaine que je l'ai entendue. Je l'ai reçue hier.
2: Oui, ben c'est bien, elle est arrivée en temps, c'est bien, enfin presque.
5: Bon. Je suis contente Martine, tu m'en fous.
2: Bon, je te dis au revoir, Jocelyne. Jocelyne, écoute-nous. Je te dis au revoir parce qu'il y a des gens qui attendent derrière.
5: Ouais,
2: on passe. Bonnes vacances, bisous.
0: Oui, allô? Allô?
6: Bonjour Stéphane.
0: Bonjour Annick.
6: Bonjour Jacqueline et bonjour à toute l'équipe.
3: Bonjour Annick.
6: Bon, pour Jonathan, Pour Maëva.
0: Ah. Allô? Le standard a sauté.
3: Je sais pas. On va attendre voir. Oui, c'est possible.
0: Allô, allô, Annick? Oui, non, oui. Non, c'est le standard qui a sauté.
3: Eh bien, tu vas envoyer de la
0: tiens,
3: musique.
0: Tiens, on vient de l'entendre. Eh bien, on va, en attendant, on va écouter Jean Ardouin avec Joyeux anniversaire. C'est pour qui, le joyeux anniversaire?
2: Moi, je pense que c'est pour Jocelyne, non pas en...
1: En particulier.
2: Et tous les gens qui ont leur anniversaire aujourd'hui.
0: Voilà, voilà, dans la semaine. Allez, c'est parti.

0: Eh bien, écoutez, mesdames, j'ai l'impression que vous avez de la concurrence, car notre amie Paola est avec nous sur Facebook. On lui fait un gros bisou à Paola, un gros bisou également à ma fille Charlène, qui est en direct de Mercure, c'est
1: ça ? Moi, je veux faire également un petit coucou à Nicole, qui nous a emmené en vacances avec elle, qui nous fait un petit bonjour du 89. Ouais. C'est super sympa.
0: Oh, et on sait, beau.
1: Et ta fille, oui, elle est en vacances. Alors, c'est dans le sud.
0: À Mercure, Cambry ou Carami, je sais plus quoi.
1: Je sais plus, j'ai vu ça passer tout à l'heure. Oui. En direct du sud, à Mercus Garabelle.
2: Ouais. De la belle Somme aussi, on a un coucou là.
0: Voilà, c'est ça. Non, mais c'est génial, les amis. Continuez, on adore ça. Mais... Eh bien, les petites nouveautés qu'on peut vous annoncer. Je suis en négociation actuellement avec un possesseur d'une antenne du côté de Mamers. Je dirais plutôt vers le nord de Mamers. Pour mettre la nouvelle fréquence de Radio Pémoncel qui devrait sortir en début d'année prochaine. Donc, le 91.9, le 91.9, Jacqueline, c'est bien cela ?
1: C'est bien ça, t'as de la mémoire.
0: Ah oui, comme quoi, incroyable. Donc, c'est au cas

0: qui est déjà pas mal, et on laisse le soin à toutes les autres associations d'organiser le reste. On sera également présent le jeudi 10 septembre à Beaumont-sur-Sarthe avec le petit frère Nicolas et Patricia pour vous animer un bal musette toute l'après-midi du jeudi. Et enfin, si vous avez envie de faire un petit voyage de fin d'année avec votre ami Stéphane et tous les amis de la radio qui vont y participer, je vous invite à venir faire une enfilade d'andouille. Alors bien entendu, je ne parle pas de certains copains, non, je parle bien de l'andouille, celle qu'on consomme.
1: Et bien, si on précise bien que ce n'est pas l'andouille de Vire.
0: Ah non.
1: C'est l'andouille de Normandie.
0: C'est exactement. Pourquoi l'andouille de Normandie? Eh bien, tout simplement pour ne pas faire les mêmes choses que les autres. Mais surtout, après, nous irons faire une petite, un petit repas dans une guinguette. Et surtout, on finira la journée vers les 16h, puisque nous sommes en Normandie, vers une dégustation d'un concentré de cidre qui m'a l'air pas mal du tout. Et bien entendu, le retour vers les 20h et le matin. D'ailleurs, départ vers les 8h du matin, puisque ce n'est pas loin. Donc, on part pas trop tôt. Voilà, pour ceux qui aiment bien le paddock le matin. 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Je pense que j'ai fait ma bière du matin, maintenant
1: et,
0: on peut continuer
1: l'émission. C'est temps que tu t'arrêtes, parce que le standard, il va exploser.
0: Enfin, Juice. Oui, allô?
2: Allô?
0: Allô?
2: Bonjour Stéphane.
0: Bonjour, Averton.
1: Voilà, ça serait plus sympa.
2: T'as deviné tout juste.
0: Oh, bah une belle voix comme ça peut être que ça.
2: Oh non, j'ai une voix cancée, moi.
0: Oh, oui, mais t'as une voix unique. Pourquoi veux-tu la même voix que les autres? Ça nous intéresse pas, ça.
2: Non.
0: Allez, on t'écoute.
2: Bon, alors, pour Marie-Françoise de Mézières, André et Odette de Courcité, pour Françoise de Rouet, alors, Patricia, Michel, Bernadette, Monique de Beaumont, sans oublier Jacqueline d'Alençon, parce que je l'oublie. Jean-Pierre et Annick, ça c'est de la Sarthe, à côté de Ballon.
0: Ouais.
2: Voilà, et toute l'équipe de la radio.
0: Merci.
2: Ah bah oui, parce que faut pas vous oublier.
0: Ah bah, et puis faut pas que les auditeurs nous oublient pour le jeudi 10 septembre.
2: Voilà, oui, et puis aussi pour, faut que j'oublie, Madame Avine de Marolles.
0: Ah
2: oui, je lui dis merci parce que petite mère, elle m'envoie des messages et puis j'en envoie pas pour elle.
0: Ah bah ça c'est pas cool.
2: Non, pas du tout, hein, tu vois.
0: Ah, la prochaine fois que je vais te voir, ça va être une fessée cunue, ça.
2: Oh là là, bah dis donc, faut qu'il fasse beau quand même.
1: Toi, bah, c'est le moment ou jamais, hein.
0: Non, mais et en plus, elle dit pas non, elle veut juste qu'il fasse chaud.
2: Voilà. Oh, t'es taquin.
0: Ah, bah je vais pas changer maintenant. Allez, gros bisous, ma Françoise.
2: Allez, bah bisous, et puis bon dimanche à tous.
0: Merci, toi aussi, au revoir.
1: Toi aussi.
2: Merci.
0: Oui, allô?
3: Allô?
0: Oui.
3: Oui, c'est Annick de Maral.
0: Oui, Annick.
3: Et on a été coupé tout à l'heure.
0: Tout à fait, le standard a boum sauté.
3: Bon, pour Jonathan.
0: Oui.
3: Pour Maëva, Christ, Noëlla. Fabien, Cécilia, Timéo et Iris. Josiane Lecomte de Meneta et son ami. Jocelyne de Tegué, je lui dis bon anniversaire. Je comptais lui souhaiter, puis bon, voilà. Françoise Conan, que je viens d'entendre. Jean-Yves de Maralibro et sa femme.
0: Oui.
3: Jacqueline de Maralibro. Un coucou résident de la maison de retraite de Maralibro. Pour le cabinet infirmier de Maralibro, Chapelière. Les employés Abeille Adam de Venetable. Pour Nicolas Beaumont et tout le repas là, et toute son équipe de repas de la Sarthe. Et puis pour Alain et Josiane d'Alençon, sans oublier. Et puis pour toute l'équipe, et puis, oula, je sais plus, il y a pourtant quelque chose que j'oublie. Alors, Martine Gagnon, Brésineuse bénévole. Et puis Dominique Jardin, mon aide à domicile.
0: D'accord, voilà. Et il y a Nicolas Beaumont qui te souhaite le bonjour.
3: D'accord.
0: Voilà. Allez, passe un bon dimanche, Annick.
3: Bon dimanche à toute l'équipe.
0: Merci bien. Merci. Au revoir.

0: Au revoir.
1: Oui, allô?
0: Oui, bonjour Stéphane, bonjour Jacqueline, bonjour Michel et bonjour Claudine.
2: Bonjour, bonjour Solange.
0: Solange. Bonjour à tout le monde.
3: Bonjour Solange.
0: Alors moi je voulais dire un bon anniversaire à notre Jocelyne, hein, pour ne pas l'oublier, notre fifi là. Alors pour Chantal d'Asselboine, pour Nicole, un coucou à Marie-Thérèse de Verny, pour les Jojo, Irène, Nicole, Marcel, Jacqueline et André, bon rétablissement à Claude et bisous à Thérèse, bonnes vacances à la famille Beauclerc, hein, j'espère qu'ils ont du beau temps, comme nous, et puis un coucou à Josiane et Alain d'Alençon, et je pense à tous les auditeurs de RAM. Et je vous dis bonne journée à vous tous.
2: Eh ben, bonne journée aussi, à toi, Soso.
0: Merci.
1: Salut.
0: Salut.
1: Oui, allô?
0: Oui, bonjour.
1: Bonjour.
0: C'est Marie-Françoise.
1: Comment okay, va Marie-Françoise?
0: Ça va bien.
1: Et comment se porte Mézières?
0: Comment
1: se porte Mézières?
0: J'ai pas compris.
1: Bon, bah, vas-y, continue, t'écoute.
0: Bon, alors, pour Élise Drouin de Marolles.
1: Oui.
0: André et Odette Lefebvre de Courcité. Françoise Conan d'Averton, elle est debout, alors il va avoir un gros soleil.
4: Et toc.
1: Ça c'est fait, voilà.
0: Christiane Gagné et Marlène Tison de Marolles.
1: Mm-hmm.
0: Alain et Josiane du Château.
1: Mm-hmm.
0: Désirée et Marianne de Beaumont.
1: Mm-hmm.
0: Merci au président et à son équipe.
1: Mm-hmm.
0: À tous les chanteurs et chanteuses pour tous les chants de la semaine. Et
1: c'est
0: merci
1: vrai.
0: Beaucoup.
1: C'est vrai, c'est excellent. Merci bien, Marie-Françoise. Au plaisir. Au revoir.
0: Au revoir.
1: Oui, allô?
0: Allô, Stéphane?
1: Oui. Oui, bonjour, Odette.
0: Bonjour à tout le monde dans les studios.
2: Bonjour, oui. Odette.
0: Bonjour. C'est la part d'Odette, Jean, pour son petit gars, pour l'anniversaire de son petit gars, Jordan.
1: Il a quel âge?
0: 27 ans.
1: Oh là là. 27 ans. Et je parie qu'il a toutes ses dents.
0: Ça ne se pose jamais. Pour mieux,
1: pour
0: mieux.
1: Ouais, ça c'est pas plus mal, oui.
0: C'est pas plus mal. Et puis pour ma soeur Nicole qui a dû.
1: Elle est kiné?
0: Comment?
1: Elle est kiné?
0: Non, elle est pas kiné.
1: Bah, je sais pas, tu dis qu'elle est ma soeur.
0: Ah oui. Non, elle est pas kiné, non, elle est pas kiné.
1: Bon, bah, passe un bon dimanche.
0: Et je vous souhaite un bon dimanche à tous.
1: Merci, bisous, à plus.
0: Allez, au revoir, ça fait le mieux plus.
1: Oui, allô? Ah, il n'y a plus personne? Ah, on a réussi à éteindre le téléphone, hein, incroyable. Eh bien, à mon avis, puisque c'est comme ça qu'il fait beau, je vous propose de partir en vacances. C'est un boléro interprété par René Grosjean.

0: Et nous continuons, bien entendu. Oui, allô?
1: Il n'y a personne.
0: Il n'y a personne.
1: Ah. Tout le monde est passé, ça y est, c'est terminé.
0: Eh, on va aller boire un Mimi, on va boire un petit coup, puis on va s'en aller.
1: Et il est un petit peu trop tôt pour avoir notre ami Chantal d'Asselbois, il reste encore
2: quelques minutes.
1: Bon, on va encore patienter quelques minutes avant de partir, hein, c'est pas
0: là. Eh bien, je rappelle qu'on vous donne rendez-vous le jeudi 10 septembre à Beaumont-sur-Sarthe avec Nicolas Devoir et Patricia qui se feront un plaisir de vous accueillir. Et donc, dans cette occasion-là, je vous propose de les écouter maintenant.
1: Il est à Courcité aujourd'hui, Nicolas.
2: Oui, c'est ça.
1: Oui.
2: Non, c'est pas
3: non,
2: c'est
3: Nicolas. Non. Ah non, il y a non, Courcité, oui, mais c'est pas. C'est pas... Non, c'est pas.
0: Je disais donc, le jeudi 10 septembre.
3: Non, c'est Jean-Michel Olivier.
0: Je vais leur couper siffler, voilà. Merci. Donc, je vous disais donc, on écoute maintenant Nicolas Devoir avec Au rendez-vous du bal musette. C'est une valse.

0: Alors Jacqueline, est-ce qu'il y a du monde
1: là-dedans?
0: Ah, oui, allô? Allô? Allô, une fois? Pourtant, on entend bien l'écho dans la maison concernée.
1: Elle est occupée à autre chose ou il est occupé à autre chose?
0: Non, ce serait son un peu comme Chantal.
2: Non, je suis là.
0: Oui, t'es là, c'est qui? C'est qui?
2: C'est Paulette.
0: Bonjour Paulette.
2: Ben oui, j'entends les andouilles, j'avais longtemps, je voulais vous appeler, mais je vais y aller, hein.
0: Oui.
1: Oui, mais tu es préinscrite, on va dire.
0: Paul. Voilà, c'est ça. Je rappelle que pour le voyage de l'enfilade des Andouilles, qui était programmé en septembre, oui. Il n'y avait pas assez de monde, donc on a été obligé de l'annuler. Et donc, Boubé nous propose...
2: Non. Ça a terminé. C'est pas vrai.
1: Reporter.
0: Mais laisse-moi parler, et comme ça tu vas entendre. Je disais donc, oui. On a annulé celui de septembre, puisqu'il n'y avait pas assez de monde, et donc Boubé nous propose de le reporter en octobre ou novembre. Tout dépend quand est-ce qu'on aura les 44 personnes minimum qu'il faut pour faire le voyage.
2: Oui, vous aviez dit qu'on n'avait pas assez.
0: Voilà, c'est ça. Dès qu'il y aura assez de monde, on préviendra tout le monde et on vous donnera la date exacte. Pour le moment, nous ne connaissons pas la date, puisque nous n'avons pas assez de monde pour faire cette réservation.
2: Combien, je m'en rappelle plus.
0: 102 euros.
1: 101 et 103. Oh là là. 101 pour
2: c'est
1: toi.
2: C'est beaucoup, ça.
1: Ah bah, faut économiser dès maintenant.
2: C'est quoi si Josanne elle vient?
1: Ah bah, je sais plus.
2: Quand je vais la voir, je
0: vais. Ouais, voilà, c'est ça. Il faut y en parler. Bon, une petite dédicace? As-tu une dédicace à faire, Paulette?
2: Oh non, pas non. Pour l'instant.
0: Ah ben écoute, passe un beau dimanche.
2: Au grill.
1: Tu es allé manger le cochon?
2: Ah oui, du cochon. C'était la première fois que j'y allais.
0: La fête de Freinet, c'est bien.
2: Danser.
0: Eh ben c'est très bien.
2: J'ai mangé, mais j'étais pour danser.
1: Ah, moi, j'aurais pu danser dans mon jardin. Hein.
0: Ah, le son, on l'entendait bien chez nous.
2: J'ai pas entendu.
0: Le son de la musique, on l'entendait jusque chez nous.
2: Oh, je m'en doute. Oh, bah, c'était formidable.
0: Tant mieux. Mais... Tu t'es bien amusé, c'est principal. Allez, au plaisir. Au revoir.
2: Oui. J'ai vu plein de copines, ça.
0: C'est très bien. Allez, au revoir, Paulette.
2: J'ai dansé avec les enfants, ils étaient contents. J'ai vu Christophe, mais il m'a pas dit bonjour.
1: Allez, bon mais dimanche à toi, Paulette.
2: Oui, allez, bisous.
0: Bisous, au revoir. Oui, allô?
3: Oui, allô, Stéphane?
0: Oui.
3: Oui, c'est Lily.
0: Bonjour, Lily.
3: Comment ça va?
0: Oh, mais très bien, ma Lily.
3: Oui, bah bonjour à tout le monde.
1: Bonjour. Bonjour, Lily.
3: Merci à Marie-Françoise.
0: Oui.
3: Et un bisou à Gisèle et à André de Vivoin.
0: D'accord.
3: Et puis Chantal et René de René.
0: Très bien.
3: Bon, bah bisous à tous.
0: Oui, gros bisous à toi, au plaisir. Au revoir.
3: Merci, au revoir.
0: Oui, allô?
4: Allô?
0: Allô?
4: Salut Stéphane, tout le monde.
0: Salut mon Pierrot.
4: Que vous allez bien ce matin, fait pas trop chaud?
0: Ah non, ça va, ça va. Là, Claudine est en Rome, Martine est en suite, ça va, je pense qu'on va bien finir la matinée.
4: Oui, j'ai vu ça sur Facebook, tout le monde est bien dégagé ce matin.
1: Mais il fait bon, on a air.
4: Ah oui, tant qu'à faire, tu as raison. Mais bon, c'est comme ça, si tu veux.
0: Alors, petite dédicace.
4: Oui, bon, Michel et Marie d'Auteuil, Isabelle et Yvette de Villiers-sous-Mortagne, Jeannine et Monique de Picardie, Michel et Annick Pitou de Fier, Christian et Daniel de Bellem, on ne vous a pas entendu.
0: Oui.
4: Tom et Julien de Saint-Vincent-des-Prés, Michel le beau-frère de Montagne-aux-Perches, Florence de Prosper de Chanfremont, Maxime Tomré de Saint-Pierre-des-Vies, Nicole et Daniel Lanoé de Saint-Pierre-des-Vies, Colette Laurel d'Alençon et tous les amis de Saint-Pierre. Et un petit coucou, une petite pensée à Nicole et Côte qui nous invitaient l'autre jour. Là.
0: Oui, tout à fait.
4: Ah, super gentil.
0: Ah bah oui, mais bon, attention Pierrot, hein, Nicole elle est à moi, elle n'est pas à toi. Hein.
4: Oui, bah tant pis. Hein.
0: Non, moi je ne suis pas partageur, je te le dis tout de suite.
4: De toute façon, on va prendre la coupe en deux. Hein.
0: Non.
5: Moi je crois que Claude doit vous départager les gars. Hein.
4: C'est peut-être pas en plus, ça.
0: Bah, j'espère qu'il écoute ce matin, comme ça va le faire encore un petit peu grogner.
1: Mais forcément, la radio est allumée dans le jardin.
0: Bah oui. Ah, mais je sais pas si c'est chez lui, parce que tu sais, il bouge beaucoup, notre ami Claude.
4: Bah oui, il est dans le bois partout.
0: Puis tu sais, lui il aura 90 ans, il sera toujours aussi actif.
4: Bah oui, tu veux être comme ça.
0: Ah oui. Le travail, c'est la santé, qui dit.
4: Oui, bah, c'est bien, mes amis.
0: Bah, allez, au plaisir, mon Pierrot. Bon dimanche. Ah, ben, elle est déjà accrochée, non?
1: Oui.
0: Ah bah oui.
6: Allez,
0: oui,
6: allô. On fait un petit coucou à Janine qui nous regarde du côté, je pense, de Neufchâtel.
0: Allô.
7: Oui, Stéphane.
0: Bonjour Chantal.
7: Bonjour Stéphane, Michel, Jacqueline, Claudine, Martine et Solange.
1: Bonjour Chantal.
7: Alors, bon anniversaire à Manuela de Grazé. Bonjour Alexandre, Roman et Léo. À Marie d'Alençon, merci, vous avez fait bien de souger. Antoine de Saint-Paul, bonjour à Marie et à ses parents. Yolande de Frédé, bonjour à son ami. Alfredo de Frédé, merci au chauffeur Billot, Frédoise Billot. Michel de Saint-Pierre, bonjour à Thierry. Cindy Magali, bonjour à leur famille. Fête à Madeleine de Saint-Léonard, bonjour à Marcel et à leurs enfants. Madeleine Dansé, bonjour à son mari. Brigitte d'Averton, bonjour à Bruno. Brigitte de Frédé, bonjour Marie-Jo et à Thérèse. Anne de la Réunion, bonjour à Samuel. Annick Dansé, bon anniversaire et bonne fête à Annick de Béru, bonjour aux amis de Béru. Bonjour à mes enfants et mes petits-enfants. Irène, Lydie, Maurice et Janine, merci pour la journée du pique-nique qui m'ont bien aidé et toutes les personnes qui m'ont aidé autrement. Jocelyne, Joël, Jean-Claude, Marie-Claire, et puis j'arrête, je ne dis assez. j'en ai pour demain, mais je vais pas là-bas.
0: Ah ben non, pas aujourd'hui. Allez, ça. Gros bisous, ma Chantal, au plaisir.
7: Bisous à vous tous.
0: Merci, alors, au revoir.
1: Au revoir, Chantal.
8: Au revoir.
0: Oui, allô.
9: Allô.
0: Oui.
9: Bonjour.
0: Bonjour.
9: Je voulais vous faire un petit coucou à tous.
6: Bonjour, Odile.
9: Bonjour. Alors, Stéphane, t'arrives toujours pas à me reconnaître, hein?
0: Mais je n'insiste pas.
6: Oh, Martine était trop rapide.
0: Oh, ouais, puis même, je l'avais reconnu, mais...
1: Je l'avais reconnu,
0: oui. Oui, mais ce que j'aime bien avec Odile, c'est qu'à chaque fois...
1: C'est le suspense.
0: Ouais, puis après, il apprend une voix. Donc, on l'a reconnu aussitôt.
6: Voilà, c'est ça.
9: Ah bon?
0: Allez, on t'écoute.
9: Ah ben moi, simplement, je voulais vous faire un petit coucou.
0: Ah bah c'est mignon.
1: C'est gentil.
0: Oh bah, si tu penses à nous, c'est mignon. Eh ben, je te fais une grosse bise dans le cou, mais tu le dis à personne, hein.
9: Ouais, c'est ça.
0: Voilà, allez, au plaisir.
9: Au plaisir et à très très bientôt.
0: Au revoir, Odile.
6: À bientôt.
9: Bon dimanche, au revoir.
0: Au revoir.
6: Bisous, au revoir.
0: Oui, allô?
10: Allô, c'est M. Jean-Pierre de bon état.
0: Bonjour Jean-Pierre, voyons, on t'avait pas eu il y a 15 jours, on se pose des questions. Alors, comment vas-tu Jean-Pierre?
10: Ça va, mais chaudement aussi.
0: Ah, chaudement, oui.
10: Il fait trop chaud.
0: Ben oui, c'est ça.
10: Ah, c'est qu'il est en saison, hein?
0: Bah, il paraît aussi.
10: Ah oui, mais vous avez qu'il tomberait de l'eau. Ouais,
0: bah oui, on aura un peu d'eau, ça irait. Parce qu'ils nous ont dit qu'il fallait pas qu'on rêve avoir de la neige. Hein. Non.
10: Ah bon, la neige?
0: Ouais, ils ont dit qu'on n'en aurait pas. Donc, on est obligé de se contenter de ça. Hein.
10: Bah, comme vous dites, oui.
0: Mais c'est vrai qu'on aurait un peu d'eau pour mettre dans le sirop, ce serait bien.
10: Ah, ça, c'est pas plus mal, hein?
0: Bah oui, une bonne eau bien fraîche. Hein. Dans un petit verre de menthe, ça se désaltère bien.
6: Moi, je préfère l'eau dans mon jardin, Stéphane.
0: Ah, le jardin. Eh, tiens, en parlant de jardin, mon ami Jean-Pierre, hier, j'ai préparé une petite planche. Ben, non, du arrivé au bout de 5 minutes, je me voyais même plus tellement il y a de poussière. Oh là là.
6: Et t'as eu du mal à défoncer le terrain.
0: J'ai eu
6: quand
0: du
6: même.
0: Mal à défoncer le terrain. Ah ben, pour être dur, il est dur. Me dire, hein, pour faire pousser des légumes dans une terre sèche comme ça.
10: Ben oui, c'est comme ça. Hein.
0: Et il faudra que ça mouille davantage.
10: Ah, ça c'est autre chose.
0: Ouais, ça va être chose. Ah, bah tiens, il en reste encore un peu là.
10: Il y en a moins, mais il y en a encore un peu.
0: Ouais, c'est ça.
10: Alors, bon, c'est pour une prochaine dédicace.
0: Mmh. Oui, vas-y, on t'écoute.
10: Pour madame Josiane Guéra de Morol, ainsi que son mari, monsieur Michel Guéra de Morol. Un bon dimanche, je vous dis à dimanche prochain.
0: Dans 15 jours.
10: À 15 jours, d'accord.
0: Voilà, au plaisir. Au revoir, Jean-Pierre.
1: Bonne journée.
10: Au revoir, merci.
0: Alors, Jacqueline, y a-t-il quelqu'un en attente? Tu sais pas. Oui, allô? Allô? Non, il n'y a plus personne. Eh bien, maintenant, je vous propose d'écouter quelqu'un qu'on a été voir et qu'on aime bien voir. C'est
1: Cédric Després.
0: Cédric Després. Comme une envie, d'ailleurs. C'est ce qu'on a vécu, d'ailleurs. Oh, que c'est beau, que ça rime bien. Allez.

0: Tejon.
1: Il y a un petit blanc.
2: Oui, on dirait qu'il y a un petit blanc. Moi, d'habitude, je préfère le rouge. Oui, allô. Allô. Oui.
3: Allô.
2: Oui.
3: Oui, bonjour les amis.
4: Bonjour, Jocelyne.
3: Tout va bien pour vous?
4: Oui.
3: Bon, ben, c'est bien. Ben, moi, je voulais faire un petit coucou à tout le monde. Un petit bonjour à tout le monde, à tous mes amis. Je voudrais souhaiter une bonne fête à tous ceux qui ont fêté cette semaine. Et surtout aujourd'hui, à notre ami Julien Goyer, à qui on pense très fort, puisque c'est la Saint-Julien aujourd'hui. Et puis, je souhaite aussi un bon anniversaire à tous ceux qui l'ont fêté. Et puis, ben, à Jocelyne, bien sûr, ce matin, que j'ai entendu. Et puis, moi, je voudrais surtout remercier toutes les personnes qui sont venues à notre petit repas de l'été. C'était un grand moment d'émotion, un grand moment de bonheur. Et puis, on a eu une petite surprise de voir notre ami Désiré. On lui fait un petit clin d'œil parce que on a animé notre repas avec des chansons et c'était bien sympa. Et puis je voudrais remercier aussi tous nos amis bolistes qui sont venus le 28, malgré la chaleur, bon, un petit peu moins de monde que d'habitude, mais on a passé un super moment. C'était notre troisième et dernière rencontre de l'année pour les boules. Et puis voilà, on a fini par une belle soirée ensemble. Il y avait un bon rendez-vous d'amitié, une belle entente et on a passé un bon moment. Voilà.
2: C'est le principal.
3: Malgré la chaleur, on a réussi à vaincre nos émotions chaudes pour rendez-vous de l'amitié. Voilà. Et puis, ben, je voulais faire des gros bisous à tous. Vous souhaitez une bonne semaine à tous. Des bonnes vacances à ceux qui partent en vacances. Et puis, je voulais faire des gros bisous à tous mes amis danseurs. N'oubliez pas notre rendez-vous cet après-midi avec Jean-Michel Olivier à Courcité, avec nos amis de là-bas, avec la présidente, notre guette, à qui on pense très fort, et j'espère qu'ils auront beaucoup de monde. Ben, nous, on n'y sera pas parce qu'on attend notre fiston, voilà, donc voilà, tant pis. Et on ne peut pas être partout. Hein. Et puis voilà, ben, je souhaite aussi un bon dimanche à tout le monde, et puis profitez bien du beau soleil et surtout, profiter de la vie, parce qu'elle ne tient qu'à un fil par certains moments. Et bon rétablissement à nos amis Claude, et puis à notre amie Josette aussi, qui a des soucis de santé actuellement. Donc on pense à tout le monde, enfin c'est pas notre amie Josette d'Alençon, hein, c'est notre amie Josette, et on fait des gros bisous à Georges, voilà, pour le soutenir, voilà. Et ben des gros bisous à tous, bon dimanche.
4: Bon dimanche, bon dimanche. Jojo.
3: À bientôt, gros bisous.
0: Bisous.
2: Au revoir. Oui, allô.
5: Oui, allô, Stéphane.
2: Oui, Désiré.
5: Oui, on vient de parler de moi là.
2: Oui, c'est possible.
4: Il semblerait, oui.
5: Oui, mais je remercie Jocelyne, là, oui. Hein? Oui, c'était elle.
2: Oui, tout à fait, tout à fait.
5: Oui, on était donc avec des amis à leur repas il y a 15 jours. Hein?
2: Oui.
5: Bon, ben, ils ont voulu nous faire chanter, moi et puis Daniel. On a animé un peu la galerie, quoi.
2: Ah, bah écoute.
5: Hein?
2: Et puis ça t'a fait plaisir en même temps.
5: Tout à fait, oui.
2: Ah,
5: oui,
2: bien d'accord.
5: Oui, tout à fait. Bon, alors bonjour à vous tous, là, à toi, Jacqueline, Martine, Claudine, Michel, Solange, tout le monde est là.
4: Bonjour,
2: voilà, c'est ça.
5: Bonjour à vous tous. Bonjour, comme d'habitude, à toute la famille Beauclair, hein, qui doivent être en vacances, je crois bien.
4: Oh, oui,
2: oui, oui, ça, oui, ils sont partis. Ils sont partis hier.
5: Ah oui, d'accord. Ben, bonjour également à Marie-Françoise, faut pas que je l'oublie.
2: Tout à fait.
5: Également à nos chanteurs et chanteuses de la radio et à tous les amis de Beaumont et des environs.
2: C'est
5: tout
2: ça.
5: Monde, quoi.
2: Et on se donne rendez-vous vendredi prochain?
5: Oui, tout à fait.
2: Tout à fait.
5: Oui, sinon, ben, toujours le beau temps, toujours le soleil.
2: Oh, bah ben là, de ce temps-là, oui, on est tranquille. Hein.
5: Oh là là, ça devient catastrophique tout ça.
2: Oh, hein. Ça devient chaudement.
5: Oui, comme tu dis. Ah oui, dans le jardin, c'est pas...
2: Ah là, on parle pas du jardin. Et encore, tu te plains pas, ça pousse bien chez toi.
5: Oui, oui, j'ai des belles pommes de terre, mais enfin, elles sont pas toutes arrachées, parce qu'il fait tellement sec qu'il n'y a plus, on ne peut plus. Hein.
2: Ah bah si, moi j'ai tout arraché, moi. Par contre, nous, on n'a pas un seul haricot. Ouais.
5: Ah
4: non.
5: On
4: n'est pas les seuls.
2: Hein. Ah ouais.
4: C'est partout, c'est...
2: Et Maxime, lui, il a des beaux haricots.
5: Des beaux haricots.
2: Ah, il en mange tous les deux jours.
4: Ouais, il a du terreau chez lui.
2: Oh là là.
5: Ce que j'ai de beau, c'est des tomates. Ça, les tomates, elles sont belles.
2: Ah ouais, parce que tu y vas tous les matins?
5: Ah bah oui, j'en prends soin, évidemment.
2: Bah oui, tu vas les faire voir, puis elles rougissent.
5: Ah ben ils sont tous, oui, ils sont bien rouges. Oui.
2: Ah bah oui, oui, bah tu m'étonnes. Lorsqu'un voyait le spécimen, elles rougissent.
5: Qu'est-ce que tu veux dire, voilà.
2: Sans commentaire.
5: Je t'ai compris. Bon, on a dit bonjour à tout le monde et puis à bientôt.
2: Oui, au plaisir.
0: Bisous à Maria.
2: Au revoir, Désiré.
5: Merci. Allez, à la prochaine.
2: Oui, au revoir. Au revoir. Oui, allô.
6: Oui, bonjour.
2: Bonjour.
6: C'est Monique de Mulcy.
2: Bonjour, Monique.
4: Alors, Monique, je sais pourquoi qu'elle appelle, Monique, moi.
6: Ah bon?
4: Je crois qu'il y a un anniversaire.
6: Un anniversaire à mon gendre, oui. Voilà.
4: Loïc.
6: Loïc, voilà. Ben, je voulais lui souhaiter un bon anniversaire, malgré que je l'ai fait hier, mais quand même.
2: D'accord, et ça fait quel âge, ce petit garçon?
6: 59.
2: Ah, ouais.
4: Il est un petit peu plus que nous.
2: Ouais, bah oui, lui il est vieux, nous on est jeunes.
4: Il est 67.
2: Ouais, oui, il y a une sacrée différence, déconne pas. Ouais. Eh bien écoute, Monique, passe un bon dimanche alors.
6: Merci, puis bon dimanche à tous.
2: Ouais, je suppose que chez toi il fait chaud aussi.
6: Oh ben oui, oh oui.
2: Oh, oh, oh oui.
6: Je ne sors pas.
2: Bon, bah t'as bien raison.
4: Bon, après, cette semaine, ça va.
2: Ouais, cette semaine, excusez-moi, ça va aller.
4: C'est un temps d'été qu'on a, c'est tout.
2: Hein. Disons que pour un mois d'août, ça commence bien. C'est d'habitude, au mois d'août, on a souvent un temps pourri. Là, on va avoir des belles températures, parce que le matin, 13 degrés, ça veut dire qu'on va bien dormir. L'après-midi, 27-28, c'est très bien.
4: C'est juste une bonne journée de pluie, la jolie pluie d'été qu'on aime bien. Ouais, ouais. Ouais.
2: Allez, passe un bon dimanche, au revoir.
6: Merci, au revoir.
2: Allez, je vous propose d'écouter Daniel, Roger et Linda. Tout le monde veut quoi, à votre avis, ils veulent quoi?
4: Bah des vacances.
2: Bah ça va de soi. Allez, on les écoute.

0: Y a-t-il des appels en attente?
1: Du tout, on est tout seul.
0: Tout seul comme des grands.
1: Ils sont partis en vacances.
0: Toutes sur cette plage
1: romantique, ouais, ça, ouais. Oui, sur la plage romantique.
0: Non,
2: c'est pas celle-là.
0: Non.
1: Toutes seules. Toute
0: Non.
2: Oui, je cherche aussi, mais je me sens un peu plus.
1: Ah, il y a bien un auditeur qui va nous appeler pour nous dire le titre de la chanson.
2: Ouais. Mais ça appelle pas pour autant, tu
1: non.
2: vois.
1: Non.
3: C'est quoi la prochaine chanson?
1: Pour l'instant, c'est envolé.
3: On écoute Stéphane chanter, fredonner.
0: Ouais, bah oui, je sais plus comment c'est le titre, mais bon. Si vous le connaissez, si ma fille elle écoute, qu'elle m'appelle. En général, c'est souvent qu'elle réponse. Pour le moment, tous les visiteurs du dimanche sont les bienvenus dans les locaux de Radio Pensel. Donc on dit bonjour à Maxime et Anaïs. Et on va écouter Nicolas Grandfils qui nous le

0: Jacqueline, y a-t-il du monde en attente?
1: Eh mais non, Stéphane,
0: toujours pas.
1: On est tout seul, voilà.
0: T'es sûr que le téléphone fonctionne encore?
1: Je sais même pas si on a encore des auditeurs, ils sont tous partis en vacances peut-être.
0: Mimi, t'es en vacances toi?
2: Non.
0: T'es pas en vacances?
1: Ah mais par contre, il a un harmonica dans sa poche.
0: Bah, si je lui demande s'il est en vacances, il a bien compris ce que je voulais lui dire.
2: Oui.
1: Ah, tu as un appel.
0: Ah, Mimi, t'as vu?
2: Ah, oui, oui.
0: Tu vois, toi, tu veux jeûner, puis voilà.
1: C'est le temps qui se prépare.
0: Ah, d'accord. Oui, allô? Oui. Allô?
3: C'est personne?
1: C'est Alain.
0: C'est Alain et l'autre.
3: Ok, et l'autre?
0: C'est l'autre. Salut, l'autre.
3: Comment allez-vous, là?
0: C'est très bien, et toi, Alain?
3: Très bien.
1: Bon. Il est en vacances ou il est chez lui, Alain, en ce moment?
3: Ben, le 02, normalement, il est chez lui.
0: Ah.
3: Ah oui. Bon. Comment allez-vous, ce matin?
0: Ah, mais très bien.
3: C'est la bonne équipe.
0: Ah, là, on est très bien. On n'a pas trop chaud. On est bien. On est bien.
3: Ah. C'est le monde de peuple, alors.
0: Exactement.
3: Hein? C'est formidable,
0: alors. On est bien d'accord.
3: Moi, bon, je vais faire une dédicace, je crois que c'est le jour et le moment.
0: Oui, vas-y, on t'écoute.
1: Profiter.
0: Voilà.
3: De la part de Alain et José du Château, pour Marie-Thérèse Hubert du Guy d'Assène, Marie-Vaude de ma mère, la petite Raymond de la Petite Belém, la petite famille de Saint-Martin et Belém, on l'appelle Fernand et René. Mmh. Et petite, le petit gamin de Saint-Flugent.
4: Jean-Michel
3: et Jean-Claude. Jean-Claude Commerveille, la petite Annick de Marolles, Marie-Françoise de Mézières, qui pense toujours à nous.
4: Madame
3: quoi? Ah ben c'est lui, j'ai dit madame.
0: Ah bah là-bas oui, ils sont heureux.
1: Justement, Sébastien vient d'envoyer un petit message pour dire bien arrivé dans la Manche.
0: Voilà.
3: Oui, très bonne vacances à eux.
0: Bah oui, bien sûr.
1: En ce moment, il fait bon.
3: Oui.
0: Oui.
3: Non, mais puis, je souhaite une bonne... Oui, peut-être Eugène et François de Viry-Châtillon qui doivent écouter, là.
0: Très bien.
3: Hein, Nicole.
0: Ah, bah, Vindius.
3: Bonjour, Vindius, c'est pas pareil. Hein.
0: Ok.
3: Dominique et Jasmin de Morsol, c'est Orge. Et puis, bon, peut-être Marie-Paul qui peut écouter et Monique du centre, là.
0: D'accord.
3: Et puis bon, toutes les personnes qui connaissent Alain et Jordan, on leur souhaite un très bon, très bonnes vacances à tous.
0: Eh ben très bien, merci Alain, et puis il faut rester cool. Oui, et puis il faut rester cool.
1: Et bon dimanche.
3: Oui, pas de soucis.
0: Merci, allez au plaisir,
1: bon
0: au revoir.
1: À vous.
0: Et en effet, il faut rester cool, tous ceux qui sont dans les embouteillages, tout ça, faut rester cool. Si les gens vous disent que c'est le bordel, faut rester cool. Vous n'êtes pas convaincu? Eh bien, demandez à Sylvie Pulès ce qu'elle en pense. On prendra Mimi juste après. Oui, oui.

0: Oui, allô?
1: Non, il n'y a personne.
0: Il n'y a personne?
2: Non. T'es toujours en vacances.
0: Eh ben alors, donc, Mimi, tu sais ce que tu vas nous faire ce coup-ci?
3: Peut-être.
0: Tout à l'heure, on a été interrompu, mais là, ce coup-ci, tu peux.
3: Ah,
0: qu'est-ce que tu nous proposes?
3: Oh, mon Val de Loire.
0: Oh, bah écoute, moi je veux bien, mais après, il faut le déguster. Allez, vas-y, Mimi.

0: Bah, et tu sais, Roland, tu peux t'approcher et puis parler dans le micro, c'est pas interdit. Hein.
1: Et quand on voit le message...
0: Dis bonjour au micro.
1: Quand on voit le message Jocelyne...
2: Bonjour à toute l'équipe.
1: Le message Jocelyne d'Asselbouane, on se rend compte qu'il faut bien profiter de la vie au jour le jour, voilà, puisque tout le monde connaît bien ce grand Julien qui est parti du côté d'Asselbouane, n'est-ce pas Stéphane?
0: Tout à fait. Alors Roland, mon ami président du côté de Conly, comment vas-tu? Oui, voilà Martine. Merci Martine.
2: Ça va pas trop mal, hein, avec le beau temps. Ça va, oui.
0: Je voudrais pas être méchant, mais elle l'a mis comme il faut.
2: Hein? Comment?
0: Le casque, elle l'a bien mis.
2: Oui. Il n'y a pas de souci. Elle est habituée déjà.
0: Ah, l'habitude, oui. Comment vas-tu, Colis? Tu portes bien? Oui.
2: Ça va, ça dépend. De toute façon, l'arthrose, c'est ça. Un jour, ça va, l'autre, ça va moins bien.
0: Mais à qui en parles-tu?
2: Oui, alors, c'est...
0: Ça fait plus de 35 ans.
2: Des jeunes qui vieillissent.
0: Ah bah oui, ça fait plus de 35 ans, moi. Et puis maintenant, je suis obligé d'aller au kiné toutes les semaines. Alors, tu vois, mais c'est pas grave. Hein. Faut juste faire certains gestes régulièrement, de façon à ce que ça s'enculose pas. Mais c'est chiant. Oui, ça prend du temps, mais ça, c'est pas grave. Du moment qu'on a pas mal après, c'est principal.
2: Faut bouger, quoi.
0: Ah, c'est ça. Et puis il faut faire des gestes que tu n'as pas l'habitude de faire, parce que c'est justement là le problème. Oui. Les gestes qu'on n'a pas l'habitude de faire, on ankylose les articulations à des endroits, et résultat des courses après, quand tu veux vraiment les utiliser, ils te font mal.
2: Oui, ben moi je vais pratiquer l'APA pour ça.
0: Ah.
2: C'est de l'activité physique adaptée.
0: C'est bien ça.
2: Je fais ça à Conly.
0: Pas mal ça.
2: Ouais. C'est adapté à mon problème.
0: Oui.
2: Parce que j'ai été opéré, j'ai eu...
0: Mais ils t'ont pas dit que l'arthrose, l'ennemi de l'arthrose, c'était le surpoids? Non, ça te l'ont pas dit, ça. Non.
2: Le problème, c'est que j'aime bien la vie, j'aime bien manger.
0: Eh ben, on a la même maladie, mon gars.
2: Ah bon?
0: Oui.
3: Ben, c'est une bonne maladie, apparemment.
0: Un jour, il y a un médecin qui m'a dit ça. Il m'a dit, vu votre état, il faudrait perdre un peu de poids. J'ai dit, vous choisissez un bras ou une jambe, c'est vous qui voyez. Ça l'a fait marrer, mais...
2: Je voudrais bien perdre du poids.
0: Oui.
2: Mais le problème, c'est que j'aime trop la vie, j'aime trop manger. Hein, c'est
0: ça. Moi, tout, manger, boire, j'aime tout, moi.
2: Oui. Boire.
0: Oui. Maçonner à sec, ça n'existe pas. T'as déjà vu un mur qui tenait à sec? Non, c'est pas possible, ça.
2: Je suis d'accord avec toi. Je suis bien d'accord avec toi. Mais
0: allez,
2: bon,
0: on continue. Oui, allô?
4: Allô?
0: Allô?
4: Bonjour Stéphane.
0: Bonjour Marie-Madeleine.
4: Comment? Bonjour à Roland.
0: Alors Roland, tu connais pas Marie-Madeleine, Saint-Symphorien.
2: Marie-Madeleine, attends.
0: De Saint-Symphorien.
2: Ah ben oui, je le connais.
0: Ah
2: Marie.
0: Bon.
2: Ah, Marie. Saint-Symphorien, ben oui.
4: Bonjour Roland.
2: Bonjour Marie-Madeleine, ça va?
4: Ça va bien.
0: Bon. Hey, Marie-Madeleine, Marie-Madeleine, entre nous, Roland, c'est quand même encore un beau gosse. Hein.
4: Ah ben oui. Hein.
0: Il peut vivre encore au moins 30 ans. Hein.
2: Ben, le bon Dieu, s'il le veut. Mais moi, je peux rien faire.
0: Non. On subit tous.
2: Ah ben,
0: c'est lui qui décide.
2: On est tous à la même enseigne.
0: Ouais. Mais bon, ceci dit, je ne sais pas où qu'on va après, mais ça va être bien parce que personne n'est revenu pour dire le contraire.
2: Ah oui.
4: Tant qu'on est là, c'est parfait.
2: T'as raison.
0: Voilà.
2: T'as raison.
4: Il y a tellement à plaindre.
2: On y va. Ben, donc, faut profiter du jour au jour le jour. Hein. Chaque jour est important.
0: Tout ce qui est pris est pris.
2: Oui, voilà. Comme là, je suis à la radio, tu vois, j'en profite quand même.
0: Eh ben, t'as bien raison.
2: Oui, mais alors moi, je m'y attendais pas, mais bon, c'est comme ça.
0: Moi, j'aurais bien aimé que tu me ramènes une petite copine en même temps, mais enfin bon, tant pis. Hein.
2: T'en as une, t'as déjà un échantillon.
0: Ah, un échantillon. D'accord. Je pensais que tu m'avais dit que t'allais me dire, je t'ai amené le brouillon, mais enfin bon, c'est pas grave.
4: C'est pour tous les bénévoles de ce matin.
0: Merci.
3: Merci.
4: Tous les auditeurs.
0: Oui.
4: Voilà.
2: Merci.
4: Et puis tout le monde, un bon dimanche.
3: À toi.
4: À bientôt.
0: À bientôt. Oui, à très bientôt. Au revoir.
2: Allez, au revoir.
4: Bisous.
0: Oui, allô.
5: Allô.
0: Salut Jean-Maman.
5: Comment ça va?
0: Impeccable.
5: Ah, dis donc, j'ai été réveillé ce matin, oh là.
1: Moi, je comprends pas, on était déjà au boulot depuis longtemps, nous. Hein.
5: Un emmerdeur qui m'a appelé à 9h du matin.
0: Moi, je suis debout depuis 5h.
5: Oh bah oui, mais c'est normal quand on est en vacances.
0: Ah, je suis pas en vacances, moi.
5: Ah bon, tu commences demain?
0: C'est non, ça. mardi.
5: Ah, parce que tu travailles demain?
0: Oui.
5: Oh, c'est bien l'administratif, ça.
0: Ah, sans commentaire.
5: Bon, ben, c'est OK pour ce que tu m'as demandé.
0: D'accord.
1: Un ou deux?
5: Alors, ben, un seul.
0: D'accord.
1: Ah ben, je pose la question, tu pourrais venir accompagner.
5: T'as raison, mais un seul.
0: Bah, d'habitude, tu viens avec la blonde.
5: Si, la blonde, elle est corsée.
0: Ah, flûte.
1: Et t'as pas le temps de la réparer pendant la semaine.
3: Oh, Jojo.
5: Ouais, faut la protéger, la pauvre.
0: Oh.
5: Oh, bah, je vais te dire une chose que... depuis hier, ça va à peu près, mais bah, les trois derniers jours, ils n'étaient pas terribles. Hein.
0: Mm-hmm.
5: Quand tu le sais que ça fait... la canicule, ça fait un mois et quelque chose.
0: Ouais. Enfin, qui fait...
5: Eh bien, ça fait un mois qu'elle n'a pas été jouée aux cartes.
0: Bah oui. Mm-hmm.
5: Pour qu'elle n'aille pas jouer aux cartes, excuse-moi, faut pas que ça soit bon. Hein.
0: Mm-hmm.
5: Alors donc, on tend le dos tous les jours, hein, mais ça va, on va subir.
0: Voilà.
5: On est comme certains, on vit comme des taupes.
0: C'est ça, ouais. C'est ça. Plus ou moins jeunes, mais comme des taupes.
5: Ben voilà. Et puis, comme j'ai entendu certains qui disaient que la terre, c'était sec comme du...
0: Voilà.
5: On peut pas mettre le doigt dedans, hein.
0: Ah bah, il faut quand même. Pour certains, on n'a pas le choix. Mais ben, c'est vrai que là, il faut du matos pour le faire. Hein. C'est pas à la main.
5: Ah ben, je... Oui, c'est sûr. Ben, j'ai la chance, j'arrose. Allô?
0: Oui, on t'écoute.
5: J'arrose le jardin aux heures qu'il faut.
0: Bah ben, oui, ben, c'est bien.
5: Mais c'est pénible, quoi.
0: Ah ouais, c'est sec, sec.
5: Ah ben, les roses, au lieu d'avoir 20 cm, eh ben, elles ont 10, 5.
0: Oui.
5: Diamètre, hein, t'es tôt, hein. Mmh. Voilà, ben, elles sont comme tout le monde, elles se protègent.
0: Tout à fait.
5: Les arbres, ils sont grillés. Bon, c'est la nature, hein. Pour faire avec. Bon, ben, sur ce, je souhaite à... Bah, tiens, au téléphone, j'ai entendu... Je vais souhaiter le bonjour à du côté de Saint-Symphorien, à Marie-Madeleine.
0: Oui.
5: Et puis à la famille qui est à Marolles.
0: Oui. Parce que,
5: famille Avignon. Et puis, la copine à Joël d'Averton. Puis tous ceux que j'oublie.
0: Ouais,
5: que...
0: voilà, tous les amis.
5: Voilà, le monsieur du château aussi, là-bas.
0: Alain,
5: voilà. Et puis, je vous fais un gros bisou à vous tous, là.
0: OK.
5: S'il ne me trompe pas, j'ai reconnu, il y a Michel, Claudine.
0: Oui.
5: Bon, oui, et il y a Titine, naturellement.
0: Oui.
5: Et vous deux, hein, voilà.
0: Et puis Roland.
5: Ah, il est là?
1: Oui.
2: Oui.
5: Ah, bah, salut, Roland.
2: Bonjour, Joël, ça va?
3: Jean-Maurice.
2: Ah, c'est Jean-Maurice?
0: Oui.
3: Joël, c'est son épouse.
2: Bon, voilà, j'ai...
0: Ouais, t'en as la moitié de bon.
2: Oui, c'est bon. Ouais. Bon, de toute façon, il y en a toujours un peu de bon. Hein.
0: Oui.
2: Excuse-moi, Jean-Maurice.
5: C'est drôle de déjeuner ce matin pour me confondre avec Joël. Hein.
0: Oui, c'est vrai. Bah oui. À mon avis, il avait oublié de mettre ses lunettes.
5: Ouais.
0: Allez, passe un bon dimanche. Salut, Jean-Maurice.
5: Salut, bon bisous à tous.
0: Ouais, ouais, salut.
3: Bientôt, vendredi.
0: Oui, allô?
6: Oui, allô?
0: Oui, allô, la mère.
6: La mère, oui, ça va.
0: Alors, comment va ma blonde?
6: Eh ben, ça va. Quand on fait aller, on va dire ça comme ça.
0: Bon, ben, c'est bon.
6: Bon, allez, un petit coucou à Alain et à Josiane du Château.
0: Mmh.
6: Et à ses enfants, Marie-Yvonne et à ses enfants. À Marie-Paul, Pascal et ses enfants. Pascal et ses enfants. Un bon rétablissement à mon mari.
0: Mmh.
6: Et puis à Liliane et puis à...

0: personne.
1: Il n'y a plus personne.
0: Il n'y a plus personne. Et bien, je profite pour faire un gros bisou à Cindy et Josie, qui, je suppose, sont ensemble. Mais alors, est-ce qu'ils sont ensemble dans le secteur ou au lointain? Ça, je ne sais point.
2: Et on n'oublie pas faire un petit coucou à Léonie aussi.
0: Ah, ma petite Léonie.
3: Et puis, moi, je fais un petit coucou à Monique, qui a donné signe tout à l'heure qu'elle nous écoute. Voilà.
2: Ouais, elle a parlé des Martiens.
3: Oui.
0: Et on écoute maintenant Michel Richard. Allez, on va faire la fête. Hein. Oh, ah, tant oui. qu'à faire, on y va.

0: rentrer à Saint-Avé.
1: Et là, Coolcité.
2: Et là, on continue en dédicace. Oui, allô?
3: Oui, allô?
2: Oui.
3: Bonjour, c'est Nicole au téléphone.
2: Oui, bonjour Nicole.
3: Alors, c'était pour un petit message pour la famille Château, là, que je viens d'avoir un petit appel.
2: Oui.
3: Alors, je vais bien tous les embrasser de la part de la famille Desrochers à Viry-Châtillon, dans le 91.
2: D'accord, donc tu parles bien du Père Noël.
3: Du Père Noël.
2: Oui, c'est comme ça qu'on le surnomme, avec son camion rouge.
3: Ah oui, c'est vrai, oui, c'est
2: voilà.
3: Ça, c'est Alain, oui. Oui, c'est ça.
2: On est bien
3: oui,
2: d'accord.
3: C'est ça, ils sont adorables tous les deux.
2: Ah oui, oui, oui, oui. Mais il ne faut pas lui dire parce qu'il va le croire.
3: C'est vrai.
2: Bah oui.
3: On le connaît depuis 50 ans. Hein.
2: Ah
3: depuis...
2: quand même, un demi-siècle.
3: Depuis 50 ans, oui. Pas voilà. L'âge, hein, 50 ans d'âge.
2: Ah ouais, là, ça commence à faire. Là.
3: Ça commence à faire, oui.
2: Donc tu les connais bien.
3: On les a vus il n'y a pas longtemps, là.
2: Ouais.
3: Ça nous a fait très plaisir de les revoir. Parce qu'on se perd de vue des fois.
2: Oui, tout est comme ça. Tout est comme ça.
3: Et puis, il nous a passé votre radio pour écouter. Alors, le dimanche matin, on vous écoute.
2: Eh ben, c'est très bien.
3: Ben oui, c'est sympa.
2: Ben, on essaye de faire au mieux.
3: Voilà, ben c'est sympa. Et merci à tous et bon courage pendant cette chaleur.
2: Oui, oh, ça le fait. Ici, dans les locaux, on a des locaux bien isolés.

0: Donc ça va.
1: Alors c'est bien, c'est parfait. Je suis contente pour vous alors.
0: Merci bien, au plaisir, au revoir.
1: Alors bisous à tous. Merci.
0: Bisous, au revoir.
1: Au revoir.
0: Y a-t-il quelqu'un d'autre? Tu sais pas. Oui, allô? Non, il n'y a personne. La ligne est plate. Eh bien, je vous propose d'écouter la bonne abordée. Tiens, on a eu une petite dédicace tout à l'heure
2: De Sylvie.
0: Voilà, Sylvie qui dit un grand merci à tous ces gens qui nous sauvent du feu. On parle bien entendu des pompiers. Honneur et respect pour eux. C'est un mot très fort. Et donc, on va écouter la bonne abordée avec Vive les pompiers. C'est une marche.

0: sans commentaire, propre et net. Y a-t-il les téléphones en attente? Comment?
1: Non, il est muet le téléphone.
0: Il est muet le téléphone. Ah, qu'est-ce
1: que... bah, il a peut-être un autre morceau à nous.
0: Ah ben je ne sais point. Je ne voudrais point bousculer mon Mimi.
1: Je sais pas.
0: Mais je me suis dit, bon, je comptais attendre après 11h, mais bon, si tu le veux maintenant, il n'y a pas de problème.
1: Oui, mais on sait très bien que si ça continue, Stéphane, tu vas perdre patience et tu vas dire, on s'en va.
0: Ah ben, de toute façon, à 11h15, on éteint l'émission. Ça, tu sais très bien, et même des fois, c'est à 11h.
1: S'il n'y a pas de coup de téléphone, voilà, c'est comme ça.
0: Ah ben oui, en été, on s'amuse pas à faire du rap pour le plaisir. Hein, parce que nous, personnellement, on est contents d'être là. Mais si les auditeurs ne nous appellent pas, c'est qu'ils sont pas là. Donc, s'ils sont pas là, c'est pas la peine qu'on soit là. Ben, si t'es là, t'es là. Si t'es pas là, t'es pas là. Il faut savoir.
1: Il y a quelqu'un qui t'a entendu.
0: Non, parce que si t'es là, t'es là, t'es là. Et t'es là, c'est avec un T, comme Tuche. Sinon, t'es pas là. Bon, bah, t'es là, tant mieux. Bon, qu'est-ce que tu nous proposes?
2: Je vais essayer.
0: Ah, il paraît qu'il y a un appel. Ah,
1: il y a quelqu'un qui t'a entendu, je t'ai dit.
0: Bon, alors, Mimi, on prend l'appel?
3: Oui,
0: on y va pour l'appel. Oui, allô?
3: Il y a le ciel, les oiseaux et la mer.
0: Eh ouais, t'as surtout la mer, toi. Salut Sébastien.
3: Bonjour.
0: Salut ma poule.
3: Salut. Ça va-t-il?
0: Oh bah ça va très bien et toi mon ami?
1: Ça nous aurait juste fait plaisir de te voir hier.
0: Oui.
3: Oui, bah oui, je sais bien.
0: Ah non, mais toi, la prochaine fois que tu me fais un truc comme ça, moi je sors mes deux.
1: Tu aurais pu te dire, je vais aller à la troisième adresse. Hein.
0: Non, puis même, oui, il aurait pu téléphoner avant de démarrer.
3: Oui, ben j'y ai pensé, mais j'ai dit je ne veux pas les déranger. Donc.
0: Non, mais le problème, il est là.
1: Non, il aurait eu peur de se faire embaucher.
0: Je te rappelle qu'on avait un ami, un chanteur, qui nous a quittés et qui disait... Non, je ne sais même plus. Comment que c'était qu'il disait déjà? J'y pense et puis j'oublie. Ah, ouais, c'est ça.
1: Soi, tu vois, comme tout à l'heure.
0: Voilà. Non, mais c'est ça le problème. Non, mais tu es pas mal le truc. Hein. Oui. Je fais celui qui a oublié, puis j'ai dit. Oh non, mais vous avez même pas remarqué.
1: Tu nous aurais pas, pas dérangé, on aurait fait une pause hein, comme ça.
0: Eh, voilà.
3: Oui, mais moi, tu sais, je me méfie, parce que le patron, il est pas trop fin. Hein.
0: Oh, bah, 106, 107 kilos, comme d'habitude. Mais bon, par contre, sache quand même que l'avantage, si tu aurais appelé avant, je te redis, bah écoute, on est là-bas au pied de la flaque d'eau, et donc comme il n'y a rien à boire, ramène la boisson.
3: Oui, aussi.
1: Ouais. T'avais déjà été bien servi.
0: Tiens, attends, j'ai entendu une autre voix derrière, oui.
3: On va boire un coup dans ton litre.
0: Et voilà. C'est bien ce que je disais, j'ai entendu une autre voix derrière. Bonjour Jean-Luc.
3: Oui, bonjour Stéphane, bonjour toute l'équipe.
1: Bonjour Jean-Luc. Je pense qu'hier matin, tu avais déjà été bien servi par Maxime et Anaïs.
0: Ah, hein. Ça y est, il faut qu'elle la ramène.
1: Eh bah oui, bah attends.
0: Ah, c'est vrai que hier matin, il faut dire ce qui est, à 9h, on a une voiture qui est arrivée avec... pain au chocolat à volonté, brioche à volonté, ah. Café, jus d'orange. Si bien que je suis ressorti de la table, il était 10h30.
1: Pour quelqu'un qui voulait commencer sa journée de bonheur.
0: Oh bah écoute, quand c'est bon, on en profite. Hein.
2: Bah bien sûr.
0: Hein, oui, voilà, c'est le même prix à la sortie.
3: Mmh.
0: Bon oui. Alors, il fait beau là-bas?
3: Ah oui, il fait super beau.
0: Bon, c'est quand qu'on arrive, nous?
3: Ah bah quand vous voulez.
4: On va sortir les verres. Hein.
0: Ah bah oui. Il y aurait que moi, il n'y a pas de problème. Hein. J'y vais dès mardi.
3: On en a.
4: Ah en plus.
0: Oh oui, à mon avis, il y a du stock.
3: Ah oui, ça va. Oui. Bah, il faut, hein.
0: Ah bah et oh.
3: Ah oui, parce qu'on a un petit peu ravitaillé par les corbeaux, alors donc.
0: Ah bah je sais pas, je connais pas par là-bas. Hein.
3: Non, c'est faux. Non, il y a tout ce qu'il faut.
0: Bon. Et ouais. Là, et le séjour dans le Finistère était beau aussi?
3: Les jours au Finistère. Ah oui. Oh bah oui, c'est trop joli. Hein. Toute la côte, là, on a fait toute la côte.
0: Il n'y a pas à dire. Enfin, lorsqu'on a un 38 tonnes pour se promener, c'est pas mal.
3: C'est vrai que c'est très pratique. Ah oui, bah on apprécie.
0: Bah tu m'étonnes. Impeccable. Mais je te dis, moi, je vais carrément y aller avec le 38 tonnes, ça va être encore mieux.
3: Oui.
0: Comme ça, on aura la salle à manger avec nous, on aura les trois chambres.
3: Voilà. Après, c'est pouce garé, puis.
0: C'est ça. Il y a que l'accès un peu bémol.
3: Oui.
0: Ou alors, faut laisser la semi à un coin, puis se balader qu'avec le tracteur.
3: Oui, ça allait des trucs. Oui, mais par contre, mange pas trop parce que le truc il va plus avancer.
0: Oh l'enfoiré! Oh, toi t'as de la chose d'être loin, toi. Rappelle-moi ton nom quand on va se voir, toi.
3: Ma poule. Non, bah sinon, on fait un bisou à tout le monde. Hein. Donc, bonjour Mimi, bonjour Claudine, bonjour Matine, bonjour je sais plus qui.
0: Ben, on a Roland.
4: Roland.
3: Roland et Jacqueline aussi, bien sûr.
0: Voilà. D'ailleurs, en parlant de ça, il y en a un qui avait un peu le chagrin tout à l'heure.
3: Ah bon?
0: Ouais, il nous a appelé et puis il a dit comme ça, oh ben, je souhaite le bonjour, mais à mon avis, ils sont plus là.
3: Hein, je n'ai pas entendu.
0: Ah ouais, un dénommé Désiré.
3: Ah, oui. Eh ben, si, on fait un gros bisou.
0: Des alors, on lui a dit, oui, t'as raison, ils sont au pied de leur mère.
3: Oui. Sinon, je prends 5 minutes. Jacqueline, je vais t'envoyer un petit gars demain.
1: Oui. Alors après, c'est comme tu veux. L'annonce, je sais comment la récupérer.
3: Ouais. Et si... Parce que, il y a la fiche qui est avec et les contacts que je t'ai mis.
1: Et s'il vient demain, de préférence, il évite la matinée, quoi.
3: Non, il vient demain soir après le boulot.
1: Ah, c'est-à-dire
3: vers minuit, par là, je crois.
1: Après, voilà, c'est comme tu veux. S'il veut connaître la radio, il vient, mais après, ça peut attendre, quoi.
3: Ouais. Non, mais oui. Oui. Et puis, je t'ai mis un règlement avec, tu me diras si c'est ou pas.
0: Tout à fait. Mais tu n'as toujours pas répondu à la question, il vient vers quelle heure?
3: Je crois que c'est 18h, si c'est possible.
0: Ah, il n'y a plus personne à 18h, la radio.
1: Bah, ça va dépendre de mon humeur.
0: Ah, ouais.
3: D'accord.
0: Ah, bah non, si, il y aura du monde demain à 18h. Si.
3: Oui. Okay. Oui.
1: Ouais. D'accord, oui.
0: Okay. Il y aura du monde. Si, il y aura du monde à 18h.
1: Peut-être, voilà.
3: Ok.
0: Il y a un autre rendez-vous, donc c'est bon.
3: D'accord, bah merci beaucoup.
0: Eh bien écoutez, mes amis, au plaisir de se revoir.
1: Profitez bien. Oui.
0: Ne bronzez pas de trop, ne fondez pas de trop.
5: Non. Allez.
3: Un verre à la fois.
0: Et puis n'oubliez pas de faire une grosse bise à toutes mes femmes.
3: D'accord. Oui.
0: Impeccable. Ok, allez, à plus, salut.
1: Bisous les copains.
3: Bon week-end.
0: Oui,
3: bon
0: salut. Week-end. Oui, allô?
6: Oui, monsieur Stéphane.
0: Tout à fait.
6: Comment vas-tu?
0: Mais très bien, et toi?
6: Au revoir, comment? Une personne qui a fait la fête hier soir.
0: Oh, bah René, t'es pas sérieux, là.
6: Oh, bah oui, mais que veux-tu? C'est pas tous les jours qu'on fait des 60 ans de mariage.
0: À toi?
6: Ah non.
0: Ah, à Fernand?
6: Non.
1: Ah, à Fernand, il a un peu plus. Hein.
0: Bah oui.
6: Ouais, il les a fêtés l'année dernière, il y a un an déjà.
0: Oui, déjà.
6: Oui, et là, c'est Jocelyne et Jacques au guet de la chaîne.
1: Ah, bah, d'accord. Que j'espère qu'on verra le 10 septembre.
6: Oui, c'est surtout qu'on était animé par Nico.
0: Ah, en plus. Voilà, en plus. Ah, bah, d'accord.
1: Bah, bon anniversaire de mariage à eux.
6: Bah, oui, bah, là, de ce matin, je suis au salon de l'antiquaire à Belém, là.
0: Ah, oui. Ah, bah, décidément, tu voyages.
6: Ah bah, je suis toujours occupé, moi, tu vois.
0: En un seul mot.
6: Hein?
0: En un seul mot.
6: Oui.
0: Oui, d'accord. Non, je préfère.
1: T'as entendu qu'on voulait ton 06, hein, pas nous, mais comment qu'elle s'appelle
0: Marie-Thérèse.
1: Marie-Thérèse.
6: Oui. Ah oui. Ah ben voilà.
0: Donc il faut que tu la rappelles parce qu'elle a perdu ton numéro.
6: Oh, je vais me débrouiller.
0: Oui, tu vois Alain, il va te le filer.
6: Oh, bah oui, de toute façon, j'ai pas besoin. Je n'ai qu'à aller me faire payer le café.
0: Voilà, oui, t'as aussi, tout compris. Voilà.
1: Une bonne idée.
6: Oui. Bon, ben voilà, les événements, là, je suis occupé, là, tu sais, au salon de.
0: Oui, tu viens de dire, oui.
6: Mmh. Ah ben.
0: Bon, ben écoute, ben, passe au dimanche alors.
6: Oui, bon, je te souhaite le bonjour à tout le monde. Hein.
0: Très bien.
6: Et ainsi, un petit message pour notre ami Fernand.
0: Bien sûr.
6: Morissette. Mm-hmm. Et toutes les autres personnes qu'on se connaît bien.
0: Très bien. Hein. Eh bien, au plaisir.
6: Oui, allez.
0: Au revoir, René.
6: Au revoir, merci.
0: Oui, allô? Non, il n'y a plus personne. Donc, Mimi.
7: Oui.
0: Qu'est-ce que tu nous disais? Il me semble que tu nous as proposé quelque chose.
7: Oui.
0: C'est-à-dire?
7: C'était la cascade.
0: Oh bah alors, silence. Oh bah là, il n'y a pas à discuter.
7: C'est toujours de l'eau.
0: Ah bah, surtout en ce moment, c'est agréable. Rien que je vais l'écouter, je vais y croire. Allez, vas-y.

0: Ouais.
1: Bravo.
0: Ah oui. Et non, je suis parti jusque sous la cascade. J'ai eu à peine le temps de m'essuyer qu'il a fallu que je revienne. J'aurais pu être un peu plus longtemps quand même. Hein. Parce que ce temps-là, c'est bien agréable. Personne en attente. Une fois, deux fois,
2: trois fois,
0: on s'en va. Allez, c'est fini. Bonnes vacances à tout le monde. Interprété par Daniel Roger et Linda.

0: Et oui, vous avez reconnu le générique de fin de cette émission, vous avez tous compris. Et il est temps pour nous de vous dire bye bye et on vous donne rendez-vous dans 15 jours. N'est-ce pas, Mimi?
1: Oui, c'est ça, oui. Au revoir tout le monde.
0: Voilà.
1: Et à la prochaine.
0: À la prochaine, joyeuse Pâques. L'ami Roland, un petit mot de revoir.
2: Oui, ben au revoir à tous. Hein.
0: Ouais.
2: À toute l'équipe que j'apprécie.
0: Eh ben, remercie mon Roland. Mais hey, Roland, tu reviens quand tu veux.
2: Oui, oui.
0: Pour dire des mots gentils comme ça, t'as le droit de revenir quand tu veux.
2: Ah bon? T'as vu, hein, j'ai réussi à le trouver quand même.
0: Oui, c'est bien.
2: Des fois,
0: oui, mais bon, c'est bien. Bon.
2: Et c'est pour ça que je veux pas intervenir trop souvent à la radio.
0: Oui.
2: Parce qu'il faut être ponctuel, faut savoir ce qu'on veut dès le départ.
0: Là. Ah, il faut que ça vienne naturellement.
2: Eh ben oui, mais si ça vient pas après.
0: Oui, c'est ce qu'elle nous a dit, Maria.
2: Enfin, bon. C'est mon problème.
0: Oui, voilà.
3: Si ça vient pas, ben tu vois, comme le téléphone il marche plus, ben alors.
0: Eh ben, nous,
3: on va s'en aller. Voilà.
0: Ben voilà. Au revoir, Claudine.
3: Oui, ben au revoir à tous les amis. Et puis, ben on leur dit à dans 15 jours, mais passez de bonnes vacances.
0: Voilà, Martine.
4: Ben, bonne fin de week-end, comme d'habitude. Des gros bisous à tous. Et puis, rendez-vous vendredi pour le 18h pour Chanson
0: 18-20, oui.
4: Voilà, 18-20. Et puis voilà. Gros bisous à tous.
3: Et puis, qui reste bien à l'écoute de Radio Alpes-Marseille.
0: 18-19-30, enfin, je ne sais pas qu'est-ce qui est programmé.
4: Non, normalement, c'est 20.
0: Ah, c'est 20, d'accord. Bon, alors c'est 20. Mais bon, du 20 de ce temps-là, c'est chaud. Hein.
4: On mettra du blanc.
0: Ah, j'aime pas. Jacqueline.
5: Et comme on le dit, on part pas en vacances. Donc Radio Alpes-Marseille reste avec vous.
4: Ouais.
5: Côté semaine, donc ce qu'on peut vous assurer, c'est que lundi, mardi, mercredi, voilà, la radio est ouverte. Vous pouvez venir nous voir, nous apporter vos communiqués, travailler avec nous. Et qu'après, on va dire jusqu'au 20 août, ce sera un peu plus sommaire, voilà, occasionnel,
0: voilà.
5: Aléatoire, tout ce qu'on veut.
0: C'est le moins qu'on puisse
5: c'est
0: dire.
5: C'est ouvert ou c'est fermé, mieux vaut téléphoner avant de se déplacer.
0: Voilà, et puis bien entendu, on souhaite une très bonne préparation pour dans 8 jours à notre amie.
5: Ah, elle y pense très fort hein, depuis que le jour, depuis le temps qu'elle attend ce jour.
0: 2 ans et demi, c'est beau. Donc on souhaite un bon mariage à notre salariée, à Joséphine, qui se marie donc samedi, la semaine prochaine, du côté de Nouan. Donc on lui fait une grosse bise à l'avance et on lui souhaite de passer une agréable journée.
5: Et bien évidemment, j'espère que Stéphane, que tu vas l'accompagner sur cette journée.
0: Sur ce, je vous souhaite de vous amuser tous à l'écoute de Radio Alpes-Marseille. Restez fidèles, comme je vous l'ai dit au début de l'émission. On compte sur vous pour nous accompagner dans la journée du 5 septembre à la fête de la patate. On compte sur vous pour venir danser avec nous le jeudi 10 septembre à Beaumont-sur-Sarthe avec Nicolas Devoir. On compte sur vous pour nous appeler, pour réserver, pour aller voir ces andouillettes dans la Manche ou à Normandie.
3: Normandie.
5: De la Normandie. Oui.
0: Voilà. Et enfin, on compte sur vous pour rester fidèles à notre nouvelle fréquence qui aura lieu en début d'année à Mamers sur le 91.9.
5: Et quand on dit on compte sur vous pour le voyage, appelez. Il faut vraiment appeler maintenant pour que les choses se mettent en place.
0: Et oui. Je rappelle qu'une fois qu'on a rendu 44 personnes pour réserver un car, Boubé, il leur faut minimum 2 mois pour mettre le voyage en place.
5: Et c'est ouvert à tous. Pas besoin d'être adhérent.
0: Non. Et donc... on voit une enfilade d'andouillettes, on mange avec une guinguette et on finit la journée avec une dégustation de concentré de cidre.
5: Andouille. Hein.
0: Comment?
5: Andouille. Hein. Andouillette.
0: Oui, andouille, oui. Non mais, tu as raison, c'est plutôt une andouille.
3: C'est pas le même goût.
5: C'est pas la même chose.
3: Les deux sont bons.
0: Oui, les deux sont bons. Sur ce, restez fidèles à Radio Alpes-Marseille et à bientôt. Au revoir.

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Le dimanche 2 août, l'association Accordéon Musette vous invite à son thé dansant qui se déroulera de 14h à 19h à la salle des fêtes du Pin La Garenne dans l'Orne. L'orchestre Marcel Pelletier animera ce rendez-vous dansant au Pin La Garenne le dimanche 2 août. Plus d'informations au 06 72 14 73 79. L'amicale des anciens de Courcité a le plaisir de vous inviter à son grand bal de l'été. Venez danser, partager un moment convivial et retrouver le plaisir de belles mélodies le dimanche 2 août de 14h à 19h à la salle socio-culturelle de Courcité. L'animation sera assurée par l'orchestre de Jean-Michel Olivier. Un pain au chocolat vous sera offert à la pause. Le traditionnel verre de l'amitié sera partagé pour terminer cette journée avec un moment convivial. L'entrée est fixée à 8 euros. Les tables sont sans réservation, venez nombreux pour danser et faire la fête dans la bonne humeur le dimanche 2 août à Courcité. Le lundi 3 août, les randonneurs frénois vous proposent une sortie pédestre sur Mont-Saint-Jean par la forêt sur un circuit de 5 ou 9 km. Le départ se fera à parking de Cordée à Mont-Saint-Jean ou à 14h place Carnot de Fresnay-sur-Sarthe pour un départ voiture groupée. Après-midi dansant à Bonne Étable, le club Génération Mouvement de Bonne Étable vous invite à son prochain bal. Venez passer un moment convivial et festif en musique le lundi 3 août de 14h à 19h à la salle Mélusine de Bonne Étable. L'animation sera assurée par l'orchestre Nicolas Devoir. Ambiance garantie, que vous soyez danseur passionné ou simplement là pour écouter de la bonne musique et retrouver des amis, vous êtes les bienvenus le lundi 3 août à Bonne Étable pour le bal du club Génération Mouvement de Bonne Étable. Le dimanche 9 août, l'association Accordéon Musette vous invite à son thé dansant qui se déroulera de 14h à 19h.

L'entrée est à 8 euros. L'orchestre de Nicolas Devoir animera ce rendez-vous dansant du dimanche 16 août à Saint-Pierre-sur-Orthe. Un pain au chocolat vous sera offert, ainsi que le verre de l'amitié pour prolonger ce moment d'échange et de partage. Venez nombreux danser, vous détendre et partager un moment chaleureux. Le dimanche 16 août, l'association Accordéon Musette vous invite à son thé dansant de 14h à 19h à la salle des fêtes du Pin-la-Garenne dans l'Orne. L'orchestre Marcel Pelletier animera ce rendez-vous dansant au Pin-la-Garenne le dimanche 16 août. Plus d'informations 06

Après-midi dansante à Marolles-les-Braux, le club Génération Mouvement du Pays Marolais vous donne rendez-vous pour un après-midi placé sous le signe de la convivialité et de la danse le lundi 17 août à 14h. Ouverture des portes dès 13h30 à la salle Jean de la Fontaine de Marolles-les-Braux. L'animation sera assurée par l'orchestre Jean-Michel Olivier. L'entrée est fixée à 9 euros, une viennoiserie offerte à la pause. Les tables sont à votre disposition. Venez nombreux partager ce moment convivial à Marolles-les-Braux le lundi 17 août. Plus de renseignements auprès de Ludo au 06 33 68 43 44. Le lundi 17 août, les randonneurs frénois vous proposent une sortie pédestre sur Averton à l'étang des Perles pour une journée pique-nique à partir de 11h30, suivie d'une marche. Il n'y aura pas de départ place Carnot à Fresnay-sur-Sarthe pour cette journée pique-nique à Averton le lundi 17 août. Le jeudi 20 août, danse, amitié, convivialité à Conly, le club Génération Mouvement, de 14h à 19h à la salle des fêtes de Conly. Venez rejoindre les aînés ruraux pour l'après-midi dansant de la petite guinguette. L'ambiance sera assurée par Bruno Leblanc. Venez nombreux, n'hésitez pas à venir avec vos amis. Cet après-midi est pour vous. L'entrée est fixée à 8 euros. Un goûter offert, boisson et pain au chocolat. Pour tout renseignement, contactez Martine au 02 43 24 86 19 ou 06 37 99 47 40. Prochain rendez-vous de Petite Guinguette à Conly le jeudi 20 août. Dimanche 23 août à Saint-Léonard-des-Bois, dans la prairie en bord de Sarthe, aura lieu la 27e édition des métiers d'art organisée par l'association Les Amis de Saint-Léonard. Cette superbe manifestation accueillera de 10h à 18h une centaine d'exposants et parmi eux, pour la 5e fois, un espace littérature. Cette année, seront 14 auteurs et autrices, 2 maisons d'édition, un photographe et une illustratrice à vous présenter leurs ouvrages de tous les genres et de tous les styles, romans, témoignages, 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Ajoutons que l'invité d'honneur du festival sera cette année Florence Motte, une illustratrice, auteure de livres sur le patrimoine de l'Orne à l'aquarelle. 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Animation folklorique et musicale, restauration sur place. On vous attend nombreux à cette 5e édition de l'espace littérature du Festival des métiers d'art de Saint-Léonard-des-Bois le dimanche 23 août. Un conseil, pensez à prendre de l'argent liquide. Les paiements par carte peuvent être limités faute de réseau. 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

Bonjour à toutes et à tous. 9 départements en vigilance orange feu de forêt aujourd'hui, ils le resteront demain. Il s'agit des Pyrénées-Orientales, de l'Aude, de l'Hérault, de l'Aveyron, du Gard, du Vaucluse, de l'Ardèche, de la Drôme et du Var. Le Var où un nouvel incendie fait rage depuis vendredi dans le massif du Gros-Bessillon. 1800 hectares ont brûlé et les sapeurs-pompiers doivent composer avec des vents changeants. Le périmètre du sinistre est toutefois contenu par les soldats du feu. Certains habitants évacués ont pu rentrer chez eux. En Gironde, l'incendie lui est toujours fixé mais reste sous surveillance. Des points chauds persistent au niveau de l'Aige et du Porge. Il s'agit des deux dernières localités de Gironde dont les habitants ne peuvent pas rentrer chez eux. 208 000 personnes sur les 224 000 évacuées ont pu regagner leur domicile ces derniers jours. Un autre sinistre en Moselle où 30 000 habitants sont appelés à se confiner après l'incendie d'un entrepôt classé Céveso, c'est-à-dire présentant des risques d'accident majeur dans le secteur de Gandrange entre Metz et Thionville. Selon France 3, des détonations ont été entendues par les riverains. L'Espagne assure que la quasi-totalité des migrants entrés illégalement dans Ceuta ont quitté son territoire. 60 000 personnes avaient rejoint ce territoire enclavé dans le Maroc, une crise migratoire qui a provoqué de nombreuses réactions en Europe et causé la mort de 67 migrants. Hier, les autorités espagnoles ont déployé une barrière flottante de 500 mètres au large de Ceuta pour freiner les arrivées par voie maritime. Ils réalisaient des montages pédopornographiques en plein TGV. Un septuagénaire a été interpellé dimanche dernier à la gare de Saint-Pierre-des-Corps en Indre-et-Loire. Ce sont les autres voyageurs qui ont donné l'alerte au contrôleur après avoir vu l'ordinateur du mis en cause. Et puis les sports pour terminer, et cette question, la néerlandaise Lorena Wiebes va-t-elle réaliser le doublé cet après-midi sur la deuxième étape du Tour de France féminin? Porteuse du maillot jaune après son succès hier sur la première étape à Lausanne, elle fait figure de grande favorite aujourd'hui, alors qu'un nouveau sprint massif est attendu dans les rues de Genève, toujours en Suisse. Le départ sera donné dans 20 minutes depuis Aigle, arrivé aux alentours de 18h. Excellent après-midi à notre écoute.

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Aujourd'hui, nous vous invitons à découvrir une nouvelle exposition proposée au cœur du Maine-Saônois. Du 5 au 29 août, l'Office de tourisme Maine-Saônois accueille une exposition de Nicole Lecaille installée au jardin potager de Bonnétable. À travers cette exposition, les visiteurs pourront découvrir l'univers de Nicole Lecaille et apprécier son travail dans un cadre particulièrement agréable. Pour nous en parler, nous avons le plaisir de la recevoir aujourd'hui.

0: Alors, Madame Lecaille, bonjour.
1: Bonjour.
0: Pour commencer cette interview, pouvez-vous vous présenter à nos auditeurs? Qui êtes-vous? Quel a été votre parcours, notamment votre parcours artistique jusqu'à aujourd'hui?
1: Alors, je suis une couturière costumière à la retraite et cela fait maintenant 27 ans que je fais de la reconstitution historique du costume féminin qui va de la Renaissance pour les dessous et le costume du dessus, donc du 18e siècle jusqu'à la Belle Époque.
0: Vous êtes couturière costumière de profession. Comment vous avez découvert ce métier et qu'est-ce qui vous a donné envie de vous orienter vers cet univers de la création et du textile?
1: Alors, j'ai commencé toute jeune, je devais avoir à peu près 10 ans quand j'ai découvert Sissi à la télé et j'ai dit à ma mère, un jour je porterai ces robes-là. Et donc la passion est venue de cette époque et elle a grandi pour arriver à aujourd'hui avec une centaine de costumes.
0: Justement, qu'est-ce qui vous plaît le plus dans cette activité de couturière costumière? Qu'est-ce qui vous passionne dans la création et dans le fait de donner vie à vos réalisations?
1: Alors, ce sont les défis techniques. Moi, ce qui m'intéresse, ce sont surtout les dessous, c'est-à-dire tous les accessoires qu'une dame pouvait mettre sous les robes pour leur donner leur forme, comme les paniers, les vertugadins, les crinolines, les faux-culs, etc.
0: Avez-vous suivi une formation particulière dans le domaine de la couture ou de la création de costumes, ou est-ce un savoir-faire que vous avez développé au fil de vos expériences et de vos rencontres?
1: Alors, je n'ai pas suivi de formation particulière. J'ai commencé à travailler dans une usine de couture basique et comme la couture a toujours été ma passion, donc j'ai toujours fait la couture en faisant des recherches, que ce soit dans les livres, sur le web, sur les peintures, voilà. Et c'est comme ça qu'est devenu ce travail de recherche intense.
0: Mais concrètement, pouvez-vous nous expliquer en quoi consiste cette activité de couturière costumière? Quelles sont les différentes étapes de travail, de l'idée de départ jusqu'à la réalisation finale d'une création?
1: Alors, l'idée de départ vient souvent d'une gravure que j'ai dans mes livres, puisque j'ai une collection pour le 19e de la mode illustrée de 1860 jusqu'à 1914. Et pour les autres époques, c'est surtout des livres d'archives qu'on peut trouver sur Paris. Donc, je pars d'une gravure. Je dis, tiens, cette gravure m'interpelle. Pourquoi? Je cherche pourquoi elle m'interpelle. Souvent, c'est un détail sur la gravure proprement dite ou quelque chose que je n'avais encore jamais vu. Et donc, voilà, c'est à partir de là que je fais des recherches pour savoir pourquoi il y a ce détail sur ce costume, comment était fait ce costume, qu'est-ce qu'il pouvait mettre en dessous pour donner cette forme à cette silhouette. Et après toutes ces recherches, je fais des croquis, je fais des prototypes. Il faut beaucoup, beaucoup, beaucoup d'essais avant d'arriver à un costume fini qui soit en adéquation avec la gravure que j'ai pu observer.
0: Pouvez-vous nous donner un exemple justement de costume que vous avez réalisé?
1: Alors, donc pour cette exposition-là qui est spécialement dédiée à l'impératrice Eugénie puisque c'est son bicentenaire cette année, donc j'ai voulu créer son costume d'apparat, sauf que je n'ai pas trouvé de dentelle de qualité pour faire ce costume, donc je me suis tournée sur un costume qu'on appelle un costume à transformation. Donc un costume à transformation, ça va être une jupe de base avec plusieurs hauts, puisque la dame au Second Empire pouvait recevoir 7 à 8 personnes par jour, et donc à chaque fois, elle était obligée de se changer. Et un costume à transformation évite de se changer entièrement.
0: Quel est le matériel que vous utilisez justement pour créer?
1: Alors le matériel, les tissus, c'est surtout du taffetas, de la soie, ça peut être du velours pour cette époque du Second Empire, de la dentelle quand on en trouve. C'est très très difficile à notre époque de trouver du tissu de qualité puisqu'il n'y a plus de marchands de tissu proprement dit. Donc voilà.
0: Est-ce que vous travaillez également avec une machine?
1: Oui, bien sûr. Toutes les coutures intérieures sont faites à la machine à coudre et tout ce qui concerne les coutures extérieures qui peuvent se voir si la machine à coudre n'existait pas encore à l'époque du costume, je les fais à la main. À la Renaissance, les œillets en métal n'existaient pas au 18e non plus, donc je brode mes œillets à la main.
0: Combien de temps justement vous mettez sur la création d'un costume?
1: Alors tout dépend du costume. La robe de chambre qui sera en exposition, j'ai brodé à la main toutes les petites violettes qu'il y a et donc j'ai dû mettre entre 3, 4, des fois ça peut être 6 mois, des fois ça peut être 1 an. Voilà, tout dépend du costume que je fais.
0: Alors sinon, dans votre travail de création, avez-vous des thèmes, des univers ou des périodes historiques qui vous inspirent plus particulièrement? Y a-t-il une époque ou un style qui occupe une place importante dans vos réalisations?
1: Le Second Empire, parce que j'ai commencé avec la danse Second Empire. Et donc, ça m'a toujours plu. Nous sommes toujours dans le même univers que l'impératrice Sissi. C'est la même époque, sauf que nous, c'est l'impératrice Eugénie. Et donc, j'ai développé justement cette époque plus particulièrement. également.
0: Et d'où est née cette passion pour la reconstitution historique? Qu'est-ce qui vous a donné envie de vous intéresser aux costumes et aux modes d'autrefois, au point d'en faire un véritable univers de création?
1: Donc, comme je le disais dès le départ, donc c'est en voyant le film Sissi avec Romy Schneider, je trouvais ces robes magnifiques. J'avais 10 ans, j'étais une petite fille, j'avais 6 frères, donc je n'avais pas de robe proprement dite de cette beauté-là. Et donc, c'est parti de là. Donc, j'ai toujours fait des robes, en fait. Je ne m'intéresse pas à l'univers du costume masculin, ça ne m'intéresse pas.
0: Pouvez-vous maintenant nous présenter cette période historique qui vous inspire tant? Quelles sont ses caractéristiques, son ambiance?
1: Alors, les caractéristiques. Donc, le 19e, avec l'arrivée de l'industrie, toutes ces crinolines qu'on porte, enfin, ce qu'on appelle des crinolines, donc ce sont les cages qu'il y a sous les robes, ont vraiment évolué. Il pouvait y avoir 3 ou 4 sortes de cages en l'espace de 3 mois. Il y a eu énormément de brevets déposés en Amérique. Quelques brevets français, mais très peu. On a du mal à trouver les sources françaises. Mais par contre, les brevets américains, enfin, on a accès à ces brevets-là. Et donc, moi, ce qui m'intéresse, c'est de refaire, de présenter au public ce qu'il y a sous les robes. Et vraiment, l'évolution de la crinoline, l'évolution de ses accessoires pendant 12 ans. Parce que la crinoline, c'est très court comme période.
0: Vous proposez votre travail au jardin potager de Bonnétable à l'Office de tourisme Saunois du 5 au 29 août. Pourquoi avoir accepté de présenter vos créations dans ce lieu? Qu'est-ce qui vous a séduit dans cet espace et dans cette proposition d'exposition?
1: Alors, ce qui m'a séduit, premièrement, c'est que ce n'est pas très loin de chez moi. Deuxièmement, j'avais envie d'emmener cette exposition un petit peu partout. C'est très difficile de trouver des lieux, des endroits. Et quand l'office de tourisme de ma mère m'a proposé, j'ai dit oui tout de suite.
0: Justement, quel est le titre de cette exposition? Pourquoi vous avez choisi ce titre et qu'évoque-t-il par rapport à votre univers, à vos créations et à la période historique qui vous inspire?
1: Donc le titre, c'est « Le bicentenaire de l'impératrice Eugénie ». Donc ce qui m'inspire, évidemment, ce sont les costumes. Et surtout, faire connaître cette femme, parce qu'elle est très peu connue. À la dernière exposition sur Eugénie, on m'a demandé qui était Eugénie.

0: Alors, que pourra découvrir le public lors de cette exposition? Pouvez-vous nous présenter les différentes créations, costumes ou pièces que vous avez choisi de mettre en avant et ce que les visiteurs pourront apprécier en venant au jardin potager de Bonnétable?
1: Donc, les visiteurs pourront découvrir une journée de la dame au temps du Second Empire, c'est-à-dire du réveil jusqu'au bal, donc jusqu'au soir, et les différentes tenues qu'une dame de cette époque pouvait porter. La salle est petite, donc je ne peux pas mettre toutes les tenues, mais il y aura quand même environ 10 tenues, puisqu'une dame pouvait se changer entre 7 à 8 fois par jour, et il y aura le costume à transformation que j'ai fait pour l'impératrice Eugénie lors de la dernière exposition du mois de juin.
0: En effet, comment vous avez conçu et créé cette exposition? Quelles ont été les différentes étapes de la sélection des pièces présentées jusqu'à leur mise en valeur dans ce lieu?
1: Étant donné que j'ai commencé cela il y a pas mal d'années, là pour cette exposition, j'ai refait 8 costumes que j'avais exposé en juin, donc on découvrira surtout le petit matin, le réveil avec la chemise de nuit, le peignoir, la robe de chambre, le rôle différent qu'il y a entre le peignoir et la robe de chambre, par exemple.
0: Pour réaliser vos créations, avez-vous effectué des recherches particulières afin de vous rapprocher au plus près de la réalité historique de l'époque?
1: Oui, je n'invente rien, je reproduis, je reconstitue ce qui a vraiment existé, donc rien n'est inventé du tout, même les couleurs, hein, je fais très attention à que les couleurs soient bien d'époque. Par exemple, là, le costume à transformation de l'impératrice Eugénie que j'ai fait, donc, est violet, puisque l'impératrice Eugénie a aimé le violet. On l'appelait à cette époque-là le mauvaisisme, donc de la couleur mauve.
0: Avez-vous imaginé un parcours de visite particulier pour cette exposition? Souhaitez-vous guider les visiteurs dans un ordre précis afin de leur faire découvrir votre univers?
1: Donc, moi, je serai présente que le dimanche. Les autres jours, je ne serai pas présente, mais il y aura le parcours. Hein. Il y a les panneaux, donc du matin jusqu'au et la partie deuil de l'impératrice. Donc il y a des panneaux explicatifs, ils pourront lire si le public souhaite. Et il y aura une enquête historique dans cette exposition. Il y a une robe que j'ai faite qui porte un nom particulier en 1863. Et je me suis demandé, mais pourquoi cette robe sur la mode illustrée s'appelle Isabeau de Bavière, alors que Isabeau de Bavière est une reine qui a vécu il y a 400 ans. Donc quel est le lien? Et donc c'est cette enquête historique que les gens vont essayer de résoudre. Pas résoudre peut-être pas, mais ils vont peut-être avoir des pistes. Voilà, il y aura un registre et ils pourront marquer toutes leurs hypothèses. Moi, ce jour, j'ai toujours pas résolu cette enquête. Et donc, avec le regard des yeux d'un public qui ne connaît pas forcément l'histoire du costume, mais peut-être qu'ils vont découvrir, entre la gravure de cette reine et la robe que j'ai faite de la mode illustrée, peut-être qu'ils vont découvrir un lien que moi, je n'ai pas encore découvert. Et c'est ça qui est passionnant, c'est que quand on parle avec les gens, des fois, on a des pistes nouvelles et donc on repart dans les recherches historiques.
0: Alors, cette exposition a déjà été présenté à plusieurs reprises. Quel retour avez-vous reçu de la part du public lors des précédentes présentations?
1: Donc, elle a été présentée au mois de juin, en plein moment de la canicule, hélas, pour nous, puisque là, il y avait 26 costumes de présenter avec 4 scènes d'habillage de l'impératrice. Avec la canicule, nous n'avons pas eu beaucoup de public, mais le peu qu'il y avait, ont tous été très intéressés, ont posé beaucoup de questions. Voilà, ils sont restés jusqu'au bout pour voir les scènes d'habillage malgré la chaleur.
0: Justement, pourquoi conseillez-vous au public de venir découvrir cette exposition au Jardin potager de Bonnétable?
1: Alors, pourquoi je leur conseille? Déjà, ils n'ont peut-être jamais vu quelque chose comme ça. Moi, je serai présente les dimanches avec une amie de mon association. Donc, on pourra discuter avec les gens, répondre à leurs questions. Peut-être qu'il y aura des questions qui ne concernent pas cette exposition, étant donné que je fais d'autres époques. Mais voilà, c'est surtout l'envie de partager avec les gens.
0: Alors, l'exposition est visible au Jardin potager de Bonnétable à l'Office de Tourisme. Semaine saunois, 1 rue d'Isly du 5 au 29 août. Les horaires d'ouverture du mercredi au dimanche de 14h30 à 18h. Les contacts de l'office de tourisme Maine saunois, c'est bien sur le téléphone au 02 43 97 60 63. Le mail contact singulier @tourisme-du-6maine-du-6saunois.com et son site internet le www.tourisme-du-6maine-du-6saunois.com. Pour les personnes qui souhaitent en savoir davantage sur votre travail, découvrez vos créations ou obtenir des renseignements sur l'exposition, quels sont les contacts ou les moyens de vous joindre?
1: Alors, on peut me joindre, mon nom, Nicole Lecaille, le téléphone 06 22 37 27 37, la page Facebook c'est Nicole Lecaille. Le mail, c'est nicole.lecaille@hotmail.fr.
0: Quelles sont vos ambitions à travers cette exposition au Jardin Potager de Bonne Étape? Souhaitez-vous pour la suite continuer à la faire découvrir dans d'autres lieux et partager votre univers auprès de nouveaux publics?
1: Oui, bien sûr. Je cherche toujours pour les Journées du Patrimoine un endroit tous les ans. Là, j'ai une piste, donc peut-être que ça va se faire. J'attends une réponse. Voilà, j'aime bien exposer aussi dans des châteaux. Alors, j'évite les extérieurs parce que le moindre coup de vent et les mannequins tombent. Mais j'ai déjà fait des représentations, donc comme des spectacles. En fait, les vêtements sont portés sur des dames et non sur les mannequins.
0: Sinon, avez-vous déjà de nouveaux projets de création en cours ou des envies particulières pour la suite? Quelles sont les prochaines réalisations que vous aimeriez faire découvrir au public?
1: Alors là, je suis plus maintenant sur la Belle Époque pour un projet peut-être en 2028. Donc je commence à faire des recherches par rapport aux pièces que j'ai déjà, aux costumes que j'ai déjà et ceux qui pourraient me manquer, puisque le but, c'est découvrir une époque, c'est du début à la fin de l'époque. Donc la Belle Époque, ça dure 22 années. Donc il y a beaucoup de choses à découvrir. Les tournures, ça a été quelque chose de fabuleux. Donc les tournures, c'est ce qui suit le Second Empire, hein, la crinoline, l'évolution de toutes ces tenues. Et moi, je m'arrête justement en 1914, à la Première Guerre mondiale, puisque c'est là qu'on va commencer à retirer les corsets, tous les accessoires, puisque ce sont des dames qui travaillent en usine, puisque les hommes sont partis à la guerre. Et donc après cette époque-là, ça ne m'intéresse pas vraiment. Voilà, je préfère repartir vraiment de la Renaissance, de la naissance des accessoires des dessous jusqu'à la fin.
0: Pour conclure cette interview, quel serait le mot de la fin que vous souhaiteriez adresser aux personnes qui viendront découvrir cette exposition au Jardin Potager de Bonne Étable et à toutes celles et ceux qui souhaitent découvrir votre univers?
1: Alors ma devise, c'est: la robe raconte une époque, les dessous expliquent pourquoi elles avaient cette forme.

0: Merci Madame Lecaille d'avoir partagé avec nous votre parcours, votre passion pour la reconstitution historique et les secrets de création qui se cachent derrière vos costumes. Grâce à cette exposition, le public pourra découvrir un véritable travail de recherche, de précision et de passion où chaque création raconte une histoire et témoigne d'un savoir-faire remarquable. Nous invitons donc les auditeurs à venir découvrir votre univers au Jardin potager de Bonnétable de l'Office de tourisme ensonnois du 5 au 29 août. Merci encore pour cet échange et nous vous souhaitons une très belle exposition ainsi que de belles rencontres avec les visiteurs.
1: Merci beaucoup.
0: Au revoir.
1: Au revoir.
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4: Du 1er au 31 août, l'Office de tourisme mancenois de Mamers accueille l'exposition de l'artiste Martine Pittard. À cette occasion, nous avons le plaisir de la recevoir aujourd'hui sur notre antenne pour nous parler de son univers artistique, de sa démarche créative et de cette exposition à découvrir tout au long du mois d'août.

0: Alors, Madame Pittard, bonjour.
1: Bonjour.
0: Pour commencer, pouvez-vous vous présenter à nos auditeurs? Quel a été votre parcours professionnel? Qu'est-ce qui vous a amené vers la couture dans un premier temps?
1: J'étais dans une famille nombreuse. Ma maman faisait beaucoup de couture. Donc, c'est avec elle que j'ai appris à coudre. Et à 15 ans, j'ai commencé à travailler et j'ai acheté ma première machine à coudre. C'est comme ça que j'ai commencé la couture tout en travaillant dans un magasin de chaussures à la Ferté-Bernard.
0: D'ailleurs, quelle est votre formation professionnelle? Avez-vous suivi des études de couture avant de vous lancer dans cette activité?
1: Non, j'ai pas suivi d'études de couture. Je devais rentrer à Sainte-Catherine, mais comme mes parents n'avaient pas les moyens, j'ai été travailler.
0: Et quels sont les travaux que vous avez faits?
1: Alors, j'ai commencé comme vendeuse dans un magasin de chaussures à la Ferté-Bernard. J'y suis restée 2 ans. Ensuite, je suis rentrée au laboratoire Fisch à Vibray et j'y suis restée 19 ans. Ensuite, j'ai fait de la démonstration de vêtements à domicile pendant 17 ans, tout ça en faisant de la couture. Et ensuite, j'ai pris plusieurs magasins et je faisais plus que de la couture. Donc, j'avais 5 magasins pour les retouches de vêtements.
0: Alors, qu'est-ce qui vous plaisait particulièrement dans ce domaine de la couture? Qu'est-ce qui vous attirait dans ce métier?
1: Je suis passionnée par tout ce qui est manuel. Donc, moi, la couture, du moment que j'ai mes doigts, tout va bien. Je suis vraiment passionnée pour tout ce qui est manuel. Donc, c'est pour ça que j'ai choisi la couture.
0: Aujourd'hui, vous êtes à la retraite et vous vous consacrez pleinement à votre activité d'artiste. Comment vous avez découvert le monde de la peinture? Qu'est-ce qui vous a donné envie de vous lancer dans cette aventure artistique?
1: Au mois de novembre 2019, sur Internet, je regardais Facebook et j'ai vu un tuto passer. J'ai dit, c'est bizarre cette chose. J'ai dit, je regarde à nouveau et j'ai eu un déclic. J'ai été voir mon mari qui avait une petite chaîne, vous savez, qui tient les bombes de lavabo autrefois, avec les petites billes, là. Et j'ai acheté un tube de peinture, un tout petit tableau, et j'ai essayé ça, et ça m'a tellement plu qu'après, je me suis lancée.
0: D'ailleurs, avez-vous suivi une formation artistique ou êtes-vous artiste autodidacte? Comment avez-vous appris les différentes techniques que vous utilisez aujourd'hui?
1: Alors, je suis autodidacte, j'ai rien appris du tout. Et après, au fur et à mesure, j'ai beaucoup utilisé tout ce qui était perforé comme une passoire. J'ai commencé avec une passoire, ça c'est vrai, les petites chaînes. Et au fur et à mesure, j'ai plein de choses qui sont venues. J'ai utilisé plein de choses différentes au fur et à mesure que les idées me venaient.
0: Justement, pouvez-vous nous présenter votre technique de travail? Vous avez une façon très originale de peindre, puisque vous n'utilisez pas de pinceau. Comment est née cette idée et comment réalisez-vous concrètement vos œuvres?
1: Non, j'utilise pas du tout de pinceau. C'est toujours suite à ce petit message que j'avais vu sur Internet. Et je me suis lancée comme ça, avec de la peinture acrylique, de haut et mes petites chaînes. Et j'en ai fait beau style-là. Et j'ai fait des fleurs avec des fonds de plastique. Enfin, tellement de choses, des billes. J'ai pas tout noté, mais enfin, j'en ai plein de choses différentes. Un sèche-cheveux, souffler à la bouche avec une paille, plein de choses différentes. Donc, je mettrai ça à l'exposition pour que les gens voient.
0: Comment vous créez vos œuvres? Quelles sont les différentes étapes? Pouvez-vous nous donner un exemple?
1: Alors, quand je décide dans ma tête, c'est dans ma tête directe que je choisis, j'ai une idée, il faut que je la mette en œuvre tout de suite. Donc, je commence ma toile et quand je commence ma toile, il faut absolument la faire de A à Z. On ne peut pas s'arrêter. Parce qu'une fois que c'est sec, c'est fichu. Donc, il faut tout faire de A à Z. Donc, il faut bien calculer, préparer les peintures. Je les prépare toujours le matin pour faire mes toiles l'après-midi ou la veille pour le lendemain matin. Et après, quand je démarre, je fais tout à la suite l'un de l'autre. Les couleurs, les dessins, voilà. Tout se fait au fur et à mesure, selon mon imagination.
0: Et d'où vous vient toute cette inspiration?
1: Ben, je sais pas, franchement, je sais pas, c'est comme ça. Une fois, j'ai fait 6 tableaux avec des pensées, parce que j'avais une jardinière avec des pensées, j'ai été cueillir une fleur, et j'ai essayé de faire des pensées, et après, il m'en a été demandé, j'en ai fait 6 de suite, avec des couleurs différentes. Il y en a jamais un pareil, puisque selon mes doigts, ça fait pas la même chose, les couleurs sont jamais les mêmes. Donc voilà, j'ai eu beaucoup de choses comme ça.
0: Alors, y a-t-il un artiste ou une artiste qui vous inspire particulièrement? Si oui, qu'est-ce que vous appréciez dans son travail et en quoi cette inspiration influe-t-elle sur votre propre univers artistique?
1: Alors, un artiste, moi j'aurais bien dit Van Gogh parce qu'avec les iris, j'ai eu un tableau de lui, mais une reproduction, et j'étais fascinée par les iris. Donc, je pense que c'est une chose qui m'a plu.
0: Alors, sinon, y a-t-il un thème ou des sujets qui reviennent régulièrement dans vos œuvres? Existe-t-il des inspirations ou des messages particuliers que vous aimez transmettre à travers vos créations?
1: Il y a des choses qui se trouvent un peu bizarres parce que selon les personnes qui viennent, ils voient ou des animaux dans mes toiles que moi j'ai pas vues, ou quelqu'un qui m'a acheté une toile parce qu'il a vu une moto et il était motard. Donc, il y a des choses bizarres et on les voit pas vraiment tout de suite. On les voit que quand c'est sec et on se dit « Ah, mais oui, tiens, il y a ça !» Et c'est vrai, les gens, ils ont la surprise de découvrir des choses selon l'œil, c'est différent.
0: Alors, vous avez déjà exposé à plusieurs reprises en Sarthe. Quels ont été les retours du public lors de ces différentes expositions? Comment les visiteurs accueillent-ils votre univers artistique et votre technique particulière?
1: Ah ben, les gens sont vraiment très surpris de voir comment je travaille. Mais je peux pas faire de démonstration parce qu'effectivement, quand on se travaille avec un sèche-cheveux, c'est sale, donc faut pas salir là où on est. Donc je peux pas travailler sur place, mais je dis toujours, vous pouvez venir me voir à mon atelier, on prend un rendez-vous. Et moi, mes toiles sont toutes exposées, donc les gens peuvent me voir travailler par rendez-vous et aussi voir mes toiles.
0: D'ailleurs, vous avez un atelier, vous venez de nous le dire. Quels sont les différents outils que vous avez pour créer?
1: Alors, juste les toiles et les pots pour faire mes mélanges de peinture, mes petites chaînes, les billes, les passoires, un entonnoir, fond de bouteille, plein de petits ustensiles que j'utilise selon ce que je vais faire.

0: Alors, vous exposez du 1er au 31 août à l'Office de tourisme Ensonois de Mamers. Pourquoi avoir accepté de présenter vos œuvres dans ce lieu? Qu'est-ce qui vous a séduit dans cet espace d'exposition et dans cette rencontre avec le public mamertin?
1: Écoutez, ça fait un petit moment que je voulais aller vers le North Star parce que j'avais exposé un mois à l'Office du tourisme de la Ferté-Bernard. Après, j'ai exposé 2 années de suite à Montmirail. Et puis, c'est vrai qu'on voit beaucoup de gens et j'ai des toiles qui sont parties un petit peu partout, en Angleterre, en Allemagne. Donc, j'aime bien rencontrer les gens puis leur expliquer. Ils sont tellement fascinés de voir comment je fais que ça surprend.
0: Alors, d'ailleurs, cette exposition porte-t-elle un titre? Si oui, lequel? Et pourquoi avoir choisi ce nom?
1: Alors, moi, mon atelier, je l'ai baptisé Au fil des billes. Parce que justement, j'ai commencé avec les petites chaînes à billes, c'est un fil de petites billes, donc j'ai appelé ça Au fil des billes, et ça s'appelle toujours comme ça.
0: Y a-t-il un thème général qui se dégage de cette exposition? Avez-vous souhaité créer un fil conducteur entre les différentes œuvres présentées, ou laisser chaque création raconter sa propre histoire?
1: Non, j'ai pas de fil conducteur, c'est comme ça me vient, chacun raconte son histoire selon le modèle que j'ai fait. Mais j'aime beaucoup la couleur, donc il y en a qui sont très colorés, et on m'a dit surtout garder la couleur parce que ça réveille. Il y a des personnes qui ont beaucoup aimé tout ce que je faisais en couleur.
0: Concrètement, quelle œuvre pourra-t-on découvrir dans cette exposition? Quel type de création avez-vous choisi de présenter au public? Et quelle technique ou inspiration retrouve-t-on à travers ces différentes pièces?
1: Je vais emmener toutes mes toiles. Il doit y en avoir une cinquantaine, je pense. Et ben, j'en ai pas mal de faites. J'en ai de faites avec les billes, donc, parce que ça, c'est vraiment la chose avec quoi j'ai commencé et que je suis passionnée. Et puis après, il y en a au sèche-cheveux. Il y a plein de différents modèles. Donc, il y a tout ce que j'ai fait. Ce sera présenté.
0: Alors justement, comment vous avez préparé cette exposition? Avez-vous choisi de présenter des œuvres que vous aviez déjà réalisées, ou avez-vous créé certaines pièces spécialement pour cette occasion?
1: Alors, je vais présenter des nouvelles pièces. J'en ai 6 ou 8 nouvelles de fait, et puis d'autres qui n'ont pas encore été exposées, puis tout ce que j'ai, tout va être exposé.
0: Et justement, comment s'est construit le choix des œuvres exposées?
1: Je vais encore parler de mes fameuses billes, parce que les gens, ils aiment beaucoup ce style-là. Donc, je vais commencer par mettre les plus colorées en avant, et au fur et à mesure,

0: Et à mesure, les gens découvriront, puisqu'il y a plusieurs salles à l'office, découvriront les différentes techniques et formats, etc. Mais ce sont les plus grandes toiles qui sont le plus appréciées. C'est celles qui partent le mieux.
1: Et y a-t-il une pièce centrale ou une œuvre phare dans l'exposition? Si oui, laquelle vous avez choisi et pourquoi cette œuvre occupe-t-elle une place particulière pour vous?
0: Écoutez, une que je viens de faire, parce qu'elle est très colorée et je l'adore, donc je vais la mettre vraiment au démarrage pour attirer l'œil. Voilà, ça va être le début de l'exposition.
1: Présentez-nous cette œuvre.
0: Mais écoutez, c'est fait avec des billes. De la peinture acrylique mais métallique, donc qui va beaucoup briller, et avec 6 couleurs différentes et un fond blanc, donc elle est vraiment chouette.
1: Et que peut-on voir dans cette œuvre?
0: Ça c'est pareil, ça ressemble à des arômes, mais ça ressemble aussi à des champignons, à des pleurotes. Après, chacun va voir ce qu'il veut voir. Mais elle est très fine et très droite et voilà, c'est une nouvelle, une toute nouvelle.
1: Alors concrètement, pourquoi conseillerez-vous à nos auditeurs de venir découvrir cette exposition? Qu'aimeriez-vous qu'ils retiennent de votre univers artistique et de cette rencontre avec vos œuvres?
0: La principale chose, c'est que ça leur fasse plaisir et de voir mes techniques. Parce que c'est vraiment un coup d'œil, quand on n'a pas l'habitude, franchement, ça vaut le coup d'être vu.
1: On rappelle que l'exposition est visible à l'Office de tourisme Maine-Saunois de Mamers du 1er au 31 août. L'entrée se fait librement. Les horaires d'ouverture du lundi au vendredi de 10h à 12h30 et de 14h30 à 18h. Le samedi de 10h à midi et de 14h30 à 17h. Et enfin, dimanche et jours fériés de 10h à midi. L'adresse de l'Office de tourisme, c'est 50 Place Carnot à Bamers. Pour les personnes qui souhaitent en savoir davantage sur votre travail, découvrir vos prochaines actualités ou avoir des informations sur cette exposition, comment peuvent-elles vous contacter?
0: Par mon numéro de téléphone, parce que je le mets partout, donc les gens peuvent m'appeler ou m'envoyer un message et puis après je les rappelle, ou par mail puisque j'ai une adresse mail, et puis je vais mettre des photos dans Facebook.
1: Les contacts à nous donner?
0: Alors mon adresse mail, je vais vous la donner, c'est Martine Michel au masculin .pitard@orange.fr.
1: Le téléphone?
0: Alors 06 25 12 23 28. Je serai présente à l'Office de tourisme les mercredis et samedis.
1: Alors, quels sont les projets après cette exposition à Mamers? Avez-vous déjà d'autres expositions de prévues, de nouvelles créations, préparations ou de nouveaux projets artistiques que vous souhaitez partager avec
0: nous? Écoutez, on a le marché artisanal au mois de novembre à Saint-Mexan, donc j'expose toutes mes toiles. Ça, c'est le prochain. Et après, je fais une porte ouverte toujours à partir de début décembre à mon atelier. Et les personnes qui veulent venir voir, eh ben, peuvent venir voir. Je donne mes horaires, je fais des affiches et par voie de presse.
1: Pour conclure cette interview, je vous laisse le mot de la fin. Que souhaiteriez-vous dire à nos auditeurs pour leur donner envie, notamment peut-être de découvrir cette exposition et votre univers artistique?
0: Je souhaite voir beaucoup de personnes, que les gens viennent voir s'ils ne connaissent pas. C'est vrai que jusqu'à maintenant, je n'ai jamais vu d'exposition, nous, dans notre région, comme je fais. Ça vaut le coup d'œil, donc il faut que les gens viennent voir pour se rendre compte de ce qui est fait. Voilà.
1: Merci Madame Pitard d'avoir accepté de nous présenter votre parcours, votre univers artistique et cette exposition. Nous rappelons donc à nos auditeurs que vos œuvres sont à découvrir du 1er au 31 août à l'Office de tourisme Maine-Saunois de Mamers. Une belle occasion de venir rencontrer votre travail, votre technique originale et de se laisser surprendre par vos créations. Merci encore pour votre présence sur notre antenne et nous vous souhaitons une très belle exposition ainsi que de nombreux succès pour la suite de votre parcours artistique.
0: Je vous remercie beaucoup. Bonne journée à vous.
1: Au revoir.
0: Merci, au revoir.

Bonjour à toutes et à tous. 30 000 habitants appelés à se confiner en Moselle. Un entrepôt de Suez est actuellement en flammes à Gandrange, à 25 km au nord de Metz. Le site est classé Céveso, c'est-à-dire qu'il peut présenter des risques d'accidents industriels. 130 sapeurs-pompiers épaulés par 75 engins et des unités spécialisées sont déployées. Le maire de Gandrange, l'ancien athlète Quentin Bigot, appelle à la population à respecter impérativement le confinement, compte tenu notamment de la présence de produits chimiques. Pendant ce temps, les pompiers luttent toujours contre les feux de forêt. En Gironde, le feu est toujours fixé et contenu dans son périmètre. Seuls les secteurs du Porge et de l'Aige continuent de donner du fil à retordre aux soldats du feu. Dans le Var, 1500 pompiers continuent de contenir l'incendie qui a brûlé 1800 hectares depuis vendredi. Son périmètre n'a pas non plus évolué, mais la situation reste tendue en raison des conditions météo. Enfin, un autre incendie a parcouru une cinquantaine d'hectares ce matin dans les Alpes de Haute-Provence. En cause, l'accident d'un véhicule utilitaire au bord d'une départementale. Là encore, les conditions météo, dont le vent et les températures, ne sont pas favorables aux pompiers. Dans le reste de l'actualité, des amendes plus salées pour les baignades hors zone autorisée. Un décret paru au journal officiel durcit les sanctions. La baignade sauvage est désormais passible d'une amende de 3e classe. Il en coûtera 68 euros aux contrevenants contre 38 euros jusque-là. L'État veut lutter contre l'augmentation de ces baignades interdites, responsables de nombreuses noyades. Ils appellent à durcir les sanctions contre les injections esthétiques illégales. 5000 médecins et spécialistes de médecine esthétique dénoncent la multiplication de ces actes, souvent réalisés par des personnes n'ayant aucune compétence médicale. Deux jeunes femmes sont décédées récemment après avoir reçu ce type d'intervention. La production mondiale de pétrole va augmenter en septembre. 7 pays membres de l'OPEP+, parmi lesquels l'Arabie Saoudite et la Russie, ont décidé d'augmenter leurs quotas. Objectif, réduire la pression engendrée par le conflit au Moyen-Orient sur le marché énergétique. Et puis c'est parti pour la deuxième étape du Tour de France féminin. L'arrivée est prévue vers 18h à Genève. Bon après-midi à notre écoute.

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2: Bonjour à tous et bienvenue dans ce nouveau numéro de Chansons Souvenirs sur Radio Alpes-Mancelles, votre radio du Nord-Sarthe. Aujourd'hui, pour nous accompagner dans cette émission, nous avons Berthe, Odile, Jocelyne et Yvette, accompagnés par Alain à la guitare. Nous allons commencer avec un artiste né le 24 juillet 1949 à Neuilly-sur-Seine.
3: Tu n'as pas donné son nom, Stéphane. Alors si je vous dis qu'il est l'auteur-compositeur des chansons Le Petit Pont de Bois ou encore Prendre un enfant par la main, c'est bien sûr Yves Dutheil, qui a vu le jour le 24 juillet 1949. Il a commencé son éducation musicale par l'apprentissage du piano avant de découvrir la guitare à l'adolescence.
2: Et il enregistre son premier 45 tours en 1972, sur lequel il y a le titre Virage. Avec ce titre, Yves Dutheil fera les premières parties de Régine à Bobino, Juliette Gréco à l'Olympia, ainsi qu'une participation au Festival de la chanson française à Spa en Belgique. Ce qui lancera sa carrière en 1974, puisqu'il remporte les prix du public et la meilleure chanson. De là, chaque année, ou presque, il en sort un succès. Les Batignolles en 1976, Tarentelle en 1977, J'ai la guitare qui me dérange en 79 et bien d'autres.
3: Pour en arriver en 1985 où il sort le titre La langue de chez nous, un titre qu'il a voulu offrir comme une chanson d'amour à la langue française, sa langue maternelle, pour évoquer sa beauté et sa richesse et la fierté qu'elle lui inspire. 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

0: Nous aurons toujours plaisir à écouter ces chansons romantiques à souhait. Ce sont celles de Franck Michael qui nous a quittés le 12 juin 2026. Et c'est justement dans son répertoire que Berthe a choisi sa chanson d'aujourd'hui. Bonjour Berthe.
1: Bonjour Jean-Maurice.
0: Il s'agit d'un titre de 1989, « Je vais t'aimer ».
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1: Merci beaucoup Berthe, ce titre de 1989, année où Frank Michael chantait aussi son succès Mélodie, une chanson enregistrée plus tard en duo avec Claudette Dion, et sur cette version que je vous propose, enregistrée en 2003 à l'Olympia.

Avec Martine, nous avons évoqué Yves Dutheil, né le 24 juillet 1949, et précisé qu'en 1977, il sortait son album Tarentelle. Dans cet album, il y avait surtout la chanson qui lui a valu d'être classée la meilleure chanson française du XXe siècle, selon le mensuel Notre Temps. Il en avait signé les paroles et la musique, bien sûr. Elle était sortie en single en 1978. Bien sûr, ce joli titre, c'est...

0: Avec la chanson suivante, ça va faire du bruit. En effet, Odile a fait son choix dans le répertoire de Pierre Perret. Et l'ami Pierrot, en 1975, écrit une chanson dont il ne fallait pas suivre les recommandations. Bonjour Odile.
1: Bonjour Martine.
0: Et surtout pas non plus celle d'Odile, car il s'agit de Vaisselle cassée.
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1: Merci Odile pour cette chanson que Pierre Perret, qui a vu le jour le 9 juillet 1934, chantait en 1975. Bien avant cela, en 1968, il chantait « Les baisers ».

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0: Je vais évoquer un événement qui a eu lieu à Montréal le 24 juillet 2005. En effet, ce jour-là, la nageuse française Laure Manaudou remporte la médaille d'or du 400 mètres nage libre. C'était à l'occasion des 11e championnats du monde de natation où toutes les épreuves, natation sportive, plongeon, waterpolo et natation synchronisée, s'étaient déroulées au complexe aquatique de Île-Sainte-Hélène.
1: Les épreuves de nage libre, comme celles pratiquées par Laure Manaudou, s'étaient déroulées dans le bassin olympique. Sur l'ensemble des épreuves, la France était placée en 6e position sur 25, avec 5 médailles, 3 en or, 1 en argent et 1 en bronze. Pour illustrer nos propos, retrouvons Célestin et la chanson des Jeux Olympiques.

0: Il nous quittait en février 2007. C'était l'humoriste André Bézu. Il avait vu le jour le 24 juillet 1943 sous le nom de naissance de André Pierre Nestor Bézu. Non seulement il fut humoriste, mais aussi chanteur, acteur et agent de presse. Il fut d'ailleurs attaché de presse auprès de Louis de Funès, Hervé Villard, Tino Rossi et les Charlots.
1: Dans les mêmes années, en 80-90, Bézu se fait une place dans l'émission La Classe sur FR3 avec Fabrice aux commandes. C'est d'ailleurs à cette époque, sur les conseils de Guy Lux, qu'il se lance dans la chanson, se distinguant d'un nœud papillon tricolore et d'un béret noir. Son répertoire était joyeux, comme cette chanson, c'est la fête à la maison.

0: Tout comme André Bézu, Hervé Villard est né en 1946 et un 24 juillet. Auteur, compositeur et interprète, il nous enchante de ses mélodies depuis 1964 avec le titre « Je veux chanter ce soir ». Mais c'est bien sûr sa chanson « Caprice est fini » sortie en 65 qui le fera réellement connaître. Pour lui faire un clin d'œil à ce chanteur aujourd'hui, Jocelyne a choisi un titre de 1980, « Reviens », un titre signé en collaboration avec Toto Cutugno et Didier Barbolivien.
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1: Merci Jocelyne pour ce clin d'œil à Hervé Villard qui l'année suivante, signé par les mêmes auteurs-compositeurs, chantait « Je l'aime tant ».

Pierre Billon, né le 24 juillet 1947, écrit et compose pour Johnny Hallyday entre 1977 et 1979. Et à partir de 1982, il est nommé directeur artistique du chanteur, poste qu'il occupe 2 ans. Ensuite, il continuera d'écrire ou de composer épisodiquement. En 1977, sur l'album « C'est ma vie », Pierre Billon avait signé pour Johnny Hallyday les paroles de « J'ai oublié de vivre ».

0: Le Petit Bonheur est l'une des chansons les plus connues de Félix Leclerc. Elle fut chantée la première fois en 1948 au Théâtre Jésus à Montréal. Elle servait de transition dans la pièce Au Petit Bonheur pour permettre aux machinistes de changer les décors. Ce Petit Bonheur fut signé paroles et musique par Félix Leclerc et ce titre que Yvette en compagnie de Alain, son guitariste, a choisi de chanter. Bonjour Yvette.
1: Bonjour Stéphane.
0: On vous écoute puisque c'est ce Petit Bonheur.
1: C'est...

Merci à vous Yvette et Alain pour ce petit bonheur de 1948. Au début des années 50, il chantait « Moi mes souliers ».

0: 22 juillet 2004, deux chanteurs nous quittaient. Le plus âgé, Serge Gianni, il avait 82 ans. Le plus jeune, Sacha Distel, il avait 71 ans. Alors nous n'allons pas bouder notre plaisir de retrouver leur voix en écoutant d'abord Serge Gianni qui en 68 chantait « Il suffirait de presque rien », suivi de Sacha Distel qui en 1959 chantait « Oh, quelle nuit !»
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0: Simon Berryer, dit Sim, avait vu le jour le 21 juillet 1926. Humoriste, chanteur, parolier et acteur, il était très souvent présent aux grosses têtes de Philippe Bouvard, entre autres. Il s'est éteint en septembre 2009. En 1980, il chantait « L'évadé du Nevada ».
1: Et c'est avec cette chanson que se termine cette émission de Chansons Souvenirs sur Radio Alpes-Mancelles. Merci à Berthe, Odile, Jocelyne et Yvette accompagnées d'Alain d'y avoir participé. Bisous à tous et à bientôt.

0: Bonjour à toutes et tous. Trois blessés en Moselle où le secteur de Gandrange au nord de Metz est actuellement confiné. En cause, l'incendie d'un entrepôt classé Céveso. Le sinistre dont l'origine est inconnue est qualifié de maîtrisé par la sous-préfecture. 30 000 personnes doivent encore rester chez elles jusqu'à nouvel ordre en raison de l'émanation des fumées. Cela concerne les communes de Gandrange, Amnéville, Vitry-sur-Orne, Clouange et Rombas. L'incendie en Gironde, lui, est fixé. La plupart des évacués ont pu rentrer chez eux sauf au Porge et au Cap Ferret. Dans le Var, 1800 hectares ont brûlé depuis vendredi dans le massif du Gros Bessillon. Le périmètre du feu est contenu, mais les conditions météo ne favorisent pas le travail des pompiers. La commune de Coran est de nouveau accessible après avoir passé près de deux jours encerclée par les flammes. Une dizaine de maisons du village ont brûlé. De violents incendies également en Grèce. La situation y qualifiée d'extrêmement difficile en raison des vents violents. Plus de 12 000 hectares de forêts et de terres agricoles ont brûlé en une semaine. Les pompiers luttent actuellement pour l'empêcher d'atteindre la banlieue de la capitale, Athènes. Au moins trois morts dans un attentat à Moscou. Une femme s'est fait exploser avec une bombe artisanale dans un café. Une attaque qui pourrait viser un général de l'armée russe qui fêtait son anniversaire dans le restaurant. Nouvelle journée difficile sur les routes de France. Après le samedi noir vécu hier par les vacanciers sur le départ, c'est cette fois le sens des retours qui est impacté. 430 km de bouchons ont été recensés à la mi-journée. La situation s'est améliorée en début d'après-midi, mais cela devrait empirer avec un pic attendu entre 17h et 19h. Le gros du trafic se concentre sur l'A7 en provenance de la Méditerranée, avec 110 km de bouchons cumulés. Patience aussi, mais dans une moindre mesure, sur l'autoroute A10 de Bordeaux à Paris et sur l'A9 entre les Pyrénées-Orientales et le Vaucluse. On termine par les sports. Le tennisman Arthur Géas offre son premier titre ATP à 21 ans. Il a remporté le tournoi de Los Cabos au Mexique en battant le Canadien Shapovalov en finale. Il fait du même coup son entrée dans le top 100 mondial. Il n'avait jusque-là jamais dépassé les quarts de finale à ce niveau. Bonne fin d'après-midi à notre écoute.
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0: Jusqu'au 3 janvier 2027, Gustave Courbet s'expose à l'occasion de l'exposition temporaire Gustave Courbet, Nature Engagée, présentée au Musée des Beaux-Arts et de la Dentelle d'Alençon. Nous avons le plaisir de recevoir sur l'antenne de Radio Alpes-Mancelles Johanna Mauboussin, conservateur en chef du patrimoine et directrice du Musée des Beaux-Arts et de la Dentelle d'Alençon. Bonjour.
1: Bonjour.
0: Donc avant de parler de cette exposition Gustave Courbet, est-ce qu'on peut donc commencer par parler de ce musée des Beaux-Arts d'Adentelle d'Alençon, son architecture et ses différents parcours de visite?
1: Alors le musée des Beaux-Arts et de la Dentelle est installé dans l'ancien collège de jésuites de la ville d'Alençon, un bâtiment qui a été édifié au XVIIe siècle. Il sert d'écrin aujourd'hui aux nombreuses collections que conserve le musée, que vous pouvez visiter toute l'année, avec 3 parcours permanents offerts à la visite. Un parcours Beaux-Arts avec des peintures, des sculptures allant du 15e siècle au 20e siècle. Un parcours bien sûr consacré à la dentelle et spécifiquement à la dentelle au point d'Alençon. Et un espace encore plus surprenant qui expose des objets provenant de la collection d'Adhémar Leclerc qui a été administrateur au Cambodge au 19e siècle. Donc c'est un voyage dans le temps et dans l'espace que nous

0: va parler à présent de Gustave Courbet. Donc, si vous deviez présenter donc cet homme à quelqu'un qui ne le connaît pas, qu'est-ce qu'on pourrait dire?
1: Alors, Gustave Courbet, c'est une figure majeure de la peinture du 19e siècle, considéré comme le fondateur d'un mouvement pictural qui s'appelle le réalisme. Et alors, pour faire très simple, en quelques mots, le réalisme, c'est avant tout rompre avec les codes académiques en vigueur au 19e siècle et assumer pleinement d'être un artiste libre, engagé et complètement indépendant dans sa création. C'est tout ça, Gustave Courbet, et c'est véritablement une exposition événement pour nous qui nous permet à la fois de retracer dans les très grandes largeurs le parcours artistique de Gustave Courbet, mais également de remettre à l'honneur les collections du musée, puisque le musée a la chance de conserver deux toiles de Gustave Courbet et d'ouvrir en prolongement de cette exposition à une redécouverte des collections permanentes, notamment dans notre fonds de peinture, les paysages de l'Orne, les massifs forestiers des Couves, les bords de Sarthe. Donc c'est véritablement une exposition promenade que nous proposons.
0: Gustave Courbet donc affirmait « J'ai un pays, je le peins ». On ressent l'attachement de l'artiste à sa terre natale. Alors est-ce qu'on peut parler de son itinéraire, de la trace qu'il a laissée dans l'histoire de l'art?
1: Alors Gustave Courbet est originaire du Doubs, hein. Il naît à quelques kilomètres de Besançon, à Ornans, et il a effectivement son territoire chevillé au corps. Il va toute sa vie peindre les paysages de la Franche-Comté, mais pour autant, ça va être un peintre voyageur. Il va effectuer différents séjours en Saintonge, en Normandie, du côté de Montpellier, en Belgique, en Allemagne. Il finira sa vie en exil en Suisse, au bord du lac Léman. Et c'est finalement tous ces paysages qui s'impriment comme autant de cartes postales qu'il va pouvoir intérioriser et reproduire tout au long de sa carrière.

0: donc on va parler de cette exposition temporaire. Comment est-ce que vous l'avez imaginée? Quelles sont les grandes sections ou thématiques qui guident le visiteur à travers les œuvres présentées au Musée des Beaux-Arts et de la Dentelle d'Alençon?
1: L'exposition est le fruit d'un partenariat avec l'Institut Gustave Courbet à Ornans, qui est donc à l'origine du musée Gustave Courbet et qui possède une collection qui nous a été très largement, très généreusement prêtée pour construire un parcours qui s'organise en quatre actes, finalement, très dramaturgique. Vous avez d'abord, bien sûr, une introduction qui permet aux visiteurs de retracer l'intégralité des œuvres majeures de Gustave Courbet à travers les gravures d'interprétation qui en ont été diffusées. Ensuite, vous avez une section qui est consacrée à l'apologie de la nature, véritablement. Gustave Courbet, ce peintre de paysage qui entretient un rapport charnel à la peinture. Une étape aussi importante du parcours est consacrée à son engagement politique au moment des événements de la Commune de Paris, entre 1870, d'abord la guerre franco-prussienne, et puis la Commune en 1871. Un engagement politique qui lui vaudra d'être emprisonné, et les suites d'un procès qui le contraindront à l'exil. Et l'exil, c'est la dernière séquence de notre exposition, où l'on retrace les derniers paysages produits par Gustave Courbet de l'autre côté de la frontière.
0: Si on devait présenter quelques pièces maîtresses, quelques pépites à ne surtout pas manquer lors de cette visite.
1: Oh, c'est très difficile. On est très heureux de pouvoir mettre nos deux tableaux, le sous-bois et le bouquet, en dialogue avec cette réunion inédite de deux tableaux. Tableaux de paysage qui sont tous électrisants dans leur traitement. On est très heureux aussi de pouvoir bénéficier, par exemple, des prêts du musée d'art et d'histoire de Lisieux ou du musée du château de Flers. Donc c'est vrai que ça fait comme ça des lumières particulières qui sont posées dans l'exposition, mais sont toutes et tous des grands morceaux de peinture.
0: Différentes possibilités de découvrir cette exposition. Vous mettez notamment à disposition des outils innovants et inclusifs initiés pour faire découvrir cette œuvre de l'artiste Gustave Courbet à différents publics.
1: Oui, notamment nous avons pu réaliser, grâce au soutien de la cité éducative d'Alençon, et une borne d'écoute qui a été conçue avec les élèves du collège Louis-Michel à Alençon, avec la complicité d'une compagnie qui s'appelle les Ouranis. Et nous avons procédé à des enregistrements de certaines lettres de Gustave Courbet, mais également de certains extraits de Louise Michel, pour mettre en voix ces témoignages tout à fait essentiels de la Commune de Paris, pour donner plus de vie et plus de corps à ces textes qui, pour certains, sont aussi présentés dans le parcours de l'exposition. Donc c'est une borne sonore un petit peu particulière qui fonctionne sur le principe de la conduction osseuse. C'est un outil véritablement qui se veut très inclusif.
0: On peut profiter de visites guidées pour parcourir cette exposition. Comment se déroule une visite guidée?
1: Alors, nous avons effectivement pendant tout l'été et au-delà des visites guidées qui sont proposées régulièrement, en semaine, mais aussi à l'occasion du premier dimanche du mois. Donc le programme de médiation est très dense, et j'invite vos auditeurs, vos auditrices à consulter notre site internet, où l'agenda est à jour et régulièrement enrichi pour ne rater aucun de ces créneaux de visite.
0: Et pour accompagner cette exposition, un ouvrage est proposé. Est-ce qu'on peut parler de cet ouvrage ?
1: Oui, il était essentiel pour l'Institut Courbet et pour le musée de proposer une publication qui assure une autre aussi durée de vie à cette exposition, pour laquelle beaucoup de travaux de recherche ont été engagés par les collaborateurs de l'Institut Courbet. Donc c'est une publication qu'on a eu la chance de réaliser auprès d'une maison d'édition normande, les Cahiers du Temps, et l'ouvrage est disponible au sein de la boutique du musée.

0: découvrir l'exposition autrement, c'est également certaines collaborations, notamment avec l'association Payaso Loco et ce jeu d'exploration Courbet, Renard et vous. Est-ce que vous pouvez nous en dire plus?
1: Pour l'exposition, nous avons mis en place des actions de médiation et des partenariats un peu différents parce que nous avons voulu rester fidèles aussi à l'état d'esprit de Gustave Courbet. Vous l'avez rappelé, j'ai un pays, je le peins. Gustave Courbet, et c'est le principe du réalisme, on ne peint que ce que l'on voit. On s'inspire de choses tout à fait réelles, matérielles, sensibles, tactiles, j'ai envie de dire, quelque chose que l'on peut ressentir. Et Courbet donc n'a eu de cesse que d'arpenter des paysages pour s'en nourrir, pour pouvoir après les retranscrire avec force et vérité. Et on avait envie d'inciter les visiteurs de cette exposition à aller également explorer ensuite les paysages, les patrimoines et les richesses naturelles du territoire, notamment avec ce jeu d'exploration Courbet, Renard et vous, qui a été développé avec l'association Payaso Loco, qui vous invite en fait à devenir un apprenti peintre, dessinateur et aller explorer un paysage et à le retranscrire. Mais nous avons aussi mis en place des partenariats avec la station de trail du massif des Couves, avec le point d'information touristique du village des peintres de Saint-Sénery-le-Gérais, également avec le géoparc de Carouge, pour proposer tout au long de l'exposition des visites hors les murs à deux voies avec des spécialistes du patrimoine naturel et l'éclairage que peut apporter d'un point de vue de l'histoire de l'art et de l'œuvre de Courbet et médiatrice du musée.
0: Alors justement, est-ce qu'on peut donner plus d'informations sur cette collaboration avec la station de trail du massif des Couves?
1: Alors avec le massif des Couves, nous avons en fait deux actions, à la fois une installation d'une exposition en plein air avec une dizaine de panneaux qui vous invitent à redécouvrir in situ dans des paysages la démarche picturale de Gustave Courbet, mais également des temps qui seront dédiés à des randos patrimoine, là aussi pour ce dialogue entre patrimoine naturel, patrimoine culturel.
0: Et on a déjà eu l'occasion d'en parler sur l'antenne de Radio Appemancel, c'est également une collaboration, comme vous l'avez dit, avec Alençon Tourisme, par une visite découverte de Saint-Sénery à deux voies. La prochaine aura lieu le 20 août prochain. Est-ce qu'on peut donner quelques informations sur comment se présente cette visite?
1: Alors, c'est une visite qui dure à peu près 1h30, qui est animée donc directement dans le village de Saint-Sénery, sur les boucles de la Sarthe, et qui permet de mettre en perspective à la fois la démarche, là spécifiquement en ce moment, de Gustave Courbet, mais aussi de valoriser les collections permanentes du musée qui conservent un certain nombre de tableaux des peintres dits de l'école de Saint-Sénery. Et ça permet de faire ce dialogue dedans-dehors avec les collègues de l'Office de tourisme.
0: Voilà, de nombreuses animations, un très beau programme autour de l'œuvre Gustave Courbet. C'est avec le musée Beaux-Arts de la Dentelle d'Alençon qui se visite et se revisite tout au long de l'année pour cette exposition jusqu'au 3 janvier 2027. On va terminer par quelques infos pratiques concernant l'accès au musée des Beaux-Arts et de la Dentelle d'Alençon.
1: Eh bien écoutez, c'est très simple. Le musée est ouvert du mardi au vendredi, de 10h à midi, de 14h à 18h, mais également les samedis et les dimanches, de 10h à 12h30 et de 13h30 à 18h.
0: Merci à vous, Johanna Mauboussin. Je vous souhaite une belle saison au musée des Beaux-Arts et de la Dentelle.
1: Merci, bel été.

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1: L'abbaye royale de Lépau accueille cette année la 14e saison photographique, un rendez-vous devenu incontournable pour les amateurs de photographie et de la culture en Sarthe. À travers les œuvres de photographes reconnus, cette exposition propose chaque année un nouveau regard sur le monde en mettant en valeur la richesse artistique et patrimoniale de ce lieu d'exception. Pour en parler, nous recevons aujourd'hui Véronique Rivron, première vice-présidente du conseil départemental de la Sarthe, en charge notamment du tourisme. Elle va nous présenter cette nouvelle édition, C'est en fort, et nous expliquer l'importance de faire vivre ce site culturel majeur du département.

0: Alors, Madame Rivron, bonjour.
1: Bonjour.
0: Pour les auditeurs qui ne connaissent pas encore cette abbaye royale de Lépau, pouvez-vous nous rappeler son histoire? Comment est né ce lieu emblématique de la Sarthe et quelle place occupe-t-il aujourd'hui dans le patrimoine culturel du département?
1: Écoutez, c'est près de 800 ans d'histoire, donc c'est vraiment important. C'est un joyau de l'architecture cistercienne dans l'ouest de la France. Et l'abbaye royale de Lépau témoigne de près de 8 siècles d'histoire, fondée en 1230 par la reine Bérengère de Navarre et qui a accueilli des moines cisterciens jusqu'à la Révolution française. Ensuite, elle est vendue comme bien national. Elle connaît des usages différents, blanchisserie, exploitation agricole, et est devenue propriété du département en 1959 et a bénéficié d'un ambitieux programme de restauration qui se poursuit aujourd'hui, évidemment, avec une petite merveille, le gisant de la reine Bérengère, celle qui a commandé cette abbaye pour qu'on prie pour elle et que son âme aille, bien sûr, dans le ciel auprès de celui auquel elle croit, c'est-à-dire l'Église catholique.
0: Vous êtes première vice-présidente du conseil départemental de la Sarthe. Pouvez-vous nous expliquer votre fonction et vos principales missions au sein du département et notamment dans les domaines du tourisme et de la valorisation du patrimoine?
1: Alors j'ai la chance d'avoir une commission qui est très large mais aussi passionnante puisque je m'occupe de la vie associative, de la culture, du sport, du tourisme et du patrimoine. Et tout ça c'est un peu lié parce que quand on parle de tourisme, eh bien, il faut offrir aux habitants des possibilités de trouver des orientations intéressante pour visiter, faire du sport. Vous voyez, le sport, la culture, tout ça, ça s'additionne pour accueillir aussi les touristes étrangers. Et donc, bien avec mes collègues, bien sûr, je ne suis pas toute seule, il y a toute une commission qui travaille. Par exemple, on a lancé la biennale pour l'été avec des animations qui sont mises en place par le département et les présidents Dominique Loménaire. Et donc, tout au long de l'été, il y a des animations qui sont proposées sur tout le territoire.
0: Alors, jusqu'au 1er novembre, l'abbaye royale de Lépau accueille la 14e saison photographique. Tout d'abord, qu'est-ce que cet événement et quel est son objectif?
1: Eh bien d'abord, on voudrait faire découvrir ce cadre exceptionnel qu'est l'abbaye royale de Lépau. Et vous savez que les visiteurs y viennent s'il y a un peu des nouveautés pour un peu attirer le public. Et ce parcours à ciel ouvert fait une déambulation dans le patrimoine avec la nature, la création contemporaine et ça dialogue avec le regard et les histoires que nous apportent ces photographes.
0: Justement, comment est née cette volonté de faire dialoguer la photographie contemporaine avec ce lieu patrimonial d'exception?
1: Eh bien, avec le président Dominique Loménaire, l'été, on voulait que les visiteurs aient la possibilité d'avoir un certain nombre de choses à voir différentes et surtout d'aller voir au-delà du bâti parce qu'on a quand même un parc de 13 hectares et les gens restaient sur le bâti alors qu'on peut se promener en ce moment sous les arbres. Eh bien, vous savez que c'est quand même la fraîcheur qui est préservée. Et donc, en faisant cheminer les gens et les visiteurs, d'aller de pôle en pôle, eh bien, on découvre à la fois le lieu et on découvre aussi un petit message qui est fait par des photographes et qui vous interpellent ou qui vous font découvrir des éléments un peu lointains qu'on ne peut pas toujours aller voir.
0: Alors que peut-on attendre de cette 14e saison photographique à l'abbaye royale de Lépau?
1: Eh bien, on a donc plusieurs grands photographes. Alors je vais commencer par Corey Arnold qui travaille dans un contexte d'urbanisation galopante et est allé à la rencontre de trois espèces qui ont su s'adapter pour survivre au sein des grandes villes américaines. Ça, vous êtes accueillis par l'entrée et vous allez voir justement des suricates qui franchissent, des ours, des renards, qui sont dans des zones civilisées et ils côtoient l'humain. Donc c'est assez exceptionnel parce que c'est beaucoup d'attentes pour arriver à les photographier, notamment sur un pont, il y a un lynx qui passait et il a mis plusieurs jours à pouvoir le capter. Il savait qu'il passait, mais le premier flash l'a fait partir. Et donc il y a beaucoup de patience pour nous faire voir justement ces territoires où l'homme n'est qu'un invité temporaire avec bruyant et affamé des océans, des plus fragiles. Et ça fait un écho à un travail aussi sur la pêche.
0: Ensuite,
1: alors nous avons Paolo Vezzone qui lui repense les dinosaures. Et là il nous emmène dans les pays du Maghreb pour voir justement des chercheurs qui recherchent des ossements. Et donc les paléontologues, les maquettistes, les professeurs d'université à travers les continents. Et ils nous emmènent comme ça pour voir la diversité des recherches en cours et mieux comprendre ces espèces et déconstruire un certain nombre d'idées reçues à leur sujet. Parce que bien évidemment, on découvre toujours, et ça alimente les connaissances et ça alimente aussi la recherche scientifique.
0: Autre photographe?
1: Alors on a dans le scriptorium une photographe qui est d'origine ukrainienne, qui habite depuis assez longtemps en France et qui a été un petit peu interpellée par toutes ces femmes qui sont arrivées et elle a voulu remettre en lieu leur identité et avec les motifs traditionnels parce que depuis qu'ils sont attaqués, maintenant leur identité, ils la défendent de plus en plus et c'est donc des portraits de femmes qu'elle a imprimés sur du lin et en ensuite, il y a des motifs qui sont brodés et qui vous font voir les différents coins de l'Ukraine. Et c'est aussi une rencontre avec des témoignages et des destins qui sont quand même fragilisés, douloureux. Et c'est un moment de donner de la fierté à ces femmes qui ont pu, par cette prise de photos, exister autrement que par ces moments difficiles qu'ils vivent.
0: Comment s'appelle cette artiste ?
1: Alors, elle s'appelle Katharina Le Breton. Elle vit en France depuis longtemps, mais elle a fait un travail de photographie formidable.

0: un quatrième photographe.
1: Alors le quatrième, c'est Steven Wassner. Lui, il a le visage de la Terre et il est dans son cœur. Et donc, par hasard, ça l'a emmené à avancer dans la Sarthe. Et il a photographié la campagne avec les femmes, les hommes qui ont accepté, les paysages, devancés. Et donc, il a posé son appareil photo. Il a été très bien accueilli. Et donc, c'est un moment, c'est un témoignage de réalité qui est assez riche, qui est coloré. Et puis, des choses insoupçonnées que l'on voit à travers ce photographe, des paysages de la Sarthe.
0: Dernier photographe, le cinquième.
1: Alors le cinquième, c'est le dernier, puis après il y aura les collégiens, il y a Gérard Ferras qui souhaite rendre hommage à ces événements où on célèbre la joie d'être ensemble, du collectif, de la commune qui en découle, parce qu'à la suite des Covid, il s'est rendu compte que les gens avaient besoin de se retrouver et donc il a photographié des carnavals célèbres et on s'aperçoit que c'est pris sur le vide, c'est en noir et blanc et que ces carnavals et ces fêtes sont des parenthèses en santé et où les visages, les regards, tantôt l'euphorie, tantôt tendre. Il a donc capté comme ça ces moments heureux que partagent les habitants du carnaval en France.
0: Et les collégiens ?
1: Alors, bien évidemment, vous savez qu'on a la compétence des collèges et que dans la compétence des collèges, on essaie d'offrir un certain nombre d'activités pour les jeunes. Et on a une activité qui est un dispositif qui permet à près de 50 classes de collège depuis 2017 d'avoir postulé et de pouvoir bénéficier de la présence d'un photographe et de monter un projet d'exposition avec 6 nouveaux groupe d'élèves sartois tous les ans. Alors, il y a des collèges un peu toute la Sarthe, il y a Ferrand-sur-Tour, Pierre-Belon, il y a le collège de Bérangère de Navarre au Mans, il y a Mamers, il y a Joséphine Becker au Mans, il y a aussi Pierre de Ronsard à la Charte. Vous voyez, c'est divers, ce sont les enseignants qui s'inscrivent et qui font ce travail et c'est très important de pouvoir être exposé. Et puis c'est un moyen aussi d'amener les parents et les familles voir ce travail et donc, encore une fois, de faire découvrir l'abbaye à certains parce que, bien évidemment, on ne va pas forcément toujours près de chez soi, visiter les beaux bâtiments et des beaux monuments historiques. Et donc, on a la chance d'avoir ces collégiens et c'est très amusant à regarder leur inventivité et de découvrir comment, par la photographie, ils lancent un message.
0: Alors, comment est organisée cette exposition au sein de l'abbaye royale de Lépau ? Y a-t-il un sens de visite particulier ? Un parcours imaginé pour accompagner les visiteurs à travers les différentes œuvres et leur permettre de mieux comprendre l'univers des photographes présents ?
1: Oui, alors, c'est bien sûr, il y a des visites qui seront guidés et qui permettront de voir un petit peu plus à même avec l'historique. Mais on peut aussi déambuler. C'est un tarif normal. C'est 7 euros pour les adultes, 5 euros pour les jeunes et moins de 10 ans, c'est gratuit. Il y a des forfaits familles. La visite guidée, c'est 3 euros sur réservation. Et je redis toujours, la carte Bérangère à 22 euros qui vous donne accès gratuit à l'abbaye pendant un an. Et vous pouvez venir autant que vous voulez. Et notamment en ce moment, avec la chaleur, venir sous les arbres, se détendre et en même temps profiter de cette belle exposition.
0: Et concrètement, pourquoi venir découvrir ce parcours photographique à l'abbaye royale de Lépau ? Qu'est-ce qui rend cette exposition particulière dans ce lieu chargé d'histoire ?
1: Eh bien, elle vous emmène dans des univers que vous ne connaissez pas forcément. Cette exposition, elle vous permet aussi de réfléchir, de comprendre un peu mieux le monde. Par exemple, ce que font les paléontologues pour la recherche sur les dinosaures, on s'aperçoit que c'est des recherches très très minutieuses. De voir ces femmes qui viennent d'Ukraine et qui sont accueillies en Sarthe et qui sont valorisées parce qu'en ce moment, c'est difficile. Les femmes sont enceintes, mais leurs maris ne sont pas avec elles. Donc, c'est quand même important de voir ces visages. Et ils nous racontent leur histoire parce qu'il y a un petit film aussi qui est pris. Et puis, le carnaval. Voilà, le carnaval, c'est très amusant de voir toutes ces fêtes qui, après le Covid, est redynamisée. La festivité que font les gens et le vivre ensemble, les mélanges de ce qu'on peut faire, c'est important. Et je trouve que, voilà, on peut voir des moments assez étonnants.
0: Pour les personnes qui souhaitent en savoir plus sur cette 14e saison photographique de l'abbaye royale de Lépau, quels sont les contacts ?
1: Alors les contacts, vous pouvez téléphoner sur l'abbaye royale de Lépau 02 43 84 22 29 et vous avez aussi le site epau.sarthe.fr et vous avez bien sûr la possibilité de venir du 1er septembre au 30 juin. C'est ouvert du mercredi au dimanche, le lundi des vacances scolaires et bien sûr le lundi hors vacances scolaires, c'était réservé aux collégiens, mais maintenant on est en vacances, donc c'est ouvert. Et c'est

0: fermé le mardi du 1er juillet au 31 août.
1: Sinon, quels sont les prochains projets pour l'abbaye royale de Lépau? Quelles sont les prochaines initiatives ou prochains rendez-vous que vous souhaitez proposer au public pour continuer à faire vivre ce lieu?
0: Alors, tout l'été, il y a des animations autour de l'abbaye, avec des concerts, avec des animations pour les enfants, avec des ateliers sur inscription. Et il y a tout un programme d'été qu'on retrouve aussi sur le site, où vous pouvez venir ou téléphoner. Mais il y a des animations, et le soir, le dimanche après-midi, enfin bref, vous avez un panel d'activités qui sont proposées et pour les enfants et pour les adultes, avec beaucoup de choses gratuites. Et donc, il faut aller sur le site ou téléphoner, et vous aurez tous les renseignements pour pouvoir en profiter au maximum.
1: Avant de nous quitter, quel message aimeriez-vous transmettre à nos auditeurs pour leur donner envie de venir pousser les portes de l'abbaye royale de Lépau et découvrir cette 14e saison photographique?
0: Eh bien, ce que je veux leur dire, c'est que c'est un joyau. On a la chance d'avoir dans la Sarthe plusieurs joyaux. On a le château du Lude, on a les Alpes Moncelles. Enfin, dans tous les coins de la Sarthe, il y a quelque chose à faire. Il y a des campings formidables et tout. Et revenir un petit peu dans ce lieu qui est assez extraordinaire, parce que quand on y arrive, on est apaisé, c'est un lieu qui apaise, c'est un lieu qui vous fait sentir mieux. Et moi, je dis que quand je viens ici, je me dis quelle chance nous avons d'avoir ce lieu à la disposition de tous les Sartois, parce que c'est vraiment équilibré, l'architecture est magnifique, la restauration est superbe, les arbres sont très beaux, on s'y sent bien. Et donc, je voudrais que le maximum de ceux qui habitent à Sartre avec leurs amis et les visiteurs, en profitent.
1: Merci Madame Rivron pour toutes ces précisions et pour nous avoir présenté cette 14e saison photographique de l'abbaye royale de Lépau. Un rendez-vous qui permet de découvrir la photographie autrement dans un cadre patrimonial d'exception. Nous souhaitons beaucoup de succès à cette nouvelle édition et espérons que les visiteurs seront nombreux à venir découvrir les œuvres proposées jusqu'au 1er novembre. Merci encore et à bientôt.
0: Merci Joséphine, à bientôt.
1: Au revoir.
0: Au revoir.

Bonjour à toutes et à tous. Sébastien Lecornu invite les Français à se rendre en Gironde. Un geste de solidarité, dit le Premier ministre. Les professionnels du tourisme sont à la peine alors que le département est toujours sous la menace de l'incendie qui a ravagé plus de 42 000 hectares. Un feu désormais sous contrôle des pompiers qui s'attellent à éteindre les derniers points chauds au Porge et à l'Esch-Cap-Ferret. Des points chauds toujours actifs aussi dans le Var. Depuis la reprise du feu vendredi dans le massif du Gros-Bessillon, 1 800 hectares ont brûlé, ce qui porte à 6 000 hectares la surface consumée depuis le démarrage d'un premier feu le 21 juillet. 2500 personnes ont été évacuées, mais une partie d'entre elles vont pouvoir retourner à leur domicile à Montfort-sur-Argence et à Coran. Le feu est maîtrisé par les pompiers qui maintiennent un périmètre pour protéger les villages. Les soldats du feu doivent toutefois faire face à des vents capricieux. Des amendes plus salées pour les baignades hors zone autorisées. Un décret paru au journal officiel durcit les sanctions. La baignade sauvage est désormais passible d'une amende de 3e classe. Il en coûtera désormais 68 euros contrevenant contre 38 euros jusque-là. L'État veut lutter contre l'augmentation de ces baignades interdites, responsables de nombreuses noyades. Gabriel Attal promet la plus grande réforme institutionnelle depuis 1958 s'il est élu président de la République. L'ancien Premier ministre prône notamment la décentralisation, une importante baisse du nombre de parlementaires, un référendum annuel sur plusieurs questions ou encore la mise en place de quotas pour l'immigration et un plan de départ volontaire de 100 000 fonctionnaires. L'Espagne assure que la quasi-totalité des migrants rentrés illégalement dans Ceuta ont quitté son territoire. 60 000 personnes avaient rejoint ce territoire enclavé dans le Maroc. Une crise migratoire qui a fait au moins 72 morts et provoqué de nombreuses réactions en Europe. Hier, les autorités espagnoles ont commencé à déployer une barrière flottante de 500 mètres au large de Ceuta pour freiner les arrivées par voie maritime. Et puis les sports, après sa victoire au sprint hier à Lausanne, la néerlandaise Lorena Vibes a l'occasion de doubler la mise sur le Tour de France féminin. Un nouveau sprint massif est attendu en cette fin d'après-midi sur la deuxième étape.

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2: Saint-Biaise-en-Belin, Sylvie Béroux, propriétaire avec son mari Michel du Jardin du Petit Bordeaux, nous ouvre les portes de ce lieu remarquable pour nous faire découvrir son histoire, ses particularités et les nombreuses astuces qu'ils mettent en place pour préserver leur plantation face aux fortes chaleurs.

0: Alors, Madame Bérou, bonjour.
1: Bonjour.
0: Pour commencer, pouvez-vous vous présenter ainsi que votre mari? Quel a été votre parcours avant de vous consacrer au jardin du Petit Bordeaux?
1: Alors, oui, donc ça fait 40 ans qu'on fait ce jardin avec mon mari. Au départ, on était à Paris pendant 14 ans. On faisait le jardin entre Paris et ici. Et puis, au bout de 14 ans, on s'est installé définitivement et on a poursuivi le jardin et ouvert au public.
0: Et d'ailleurs, pourquoi avoir choisi la commune de Saint-Biaise-en-Belin pour installer le jardin? Qu'est-ce qui vous a séduit dans ce lieu et dans cet environnement pour y développer le jardin du Petit Bordeaux?
1: Alors, en fait, on est tombé amoureux de la maison qui était dans son jus, une maison de 1750, qui n'était pas restaurée, donc tout à fait, mais comme on le désirait. Et puis un terrain vierge, sans arbres, sans rien, entouré quand même de quelques grands arbres, pas trop loin de la commune, mais suffisamment loin pour être tranquille, et donc tout à faire, donc tout à s'amuser. Mon mari, depuis qu'il est tout petit, aimait imaginer des jardins, donc là, c'était à échelle plus grande, et ça lui a permis de s'éclater, de créer ce jardin.
0: Concrètement, qu'est-ce que l'on peut découvrir dans le jardin du Petit Bordeaux? Quelle variété de plantes, de fleurs, d'arbres ou d'arbustes composent ce jardin et font toute sa richesse?
1: Alors, ce jardin fait 1,5 hectare, 1,7 hectare exactement, et depuis 40 ans, on y a installé 4300 espèces et variétés de plantes vivaces, arbres, arbustes. Donc, on a commencé par planter les grands arbres rapidement pour faire de l'ombre et permettre d'installer beaucoup d'érables, de cornus, de cercis, de rhododendrons, d'azalées, et on a une collection actuellement de 350 variétés d'hortensias.
0: D'ailleurs, pourquoi avoir choisi le nom Le Jardin du Petit Bordeaux? Quelle est l'histoire ou la signification qui se cache derrière cette appellation?
1: En fait, quand on a décidé d'ouvrir en public, il fallait un nom au jardin, et le nom du lieu-dit s'appelait Le Petit Bordeaux. Donc, on a appelé le jardin, Jardin d'atmosphère du Petit Bordeaux, du nom du lieu-dit, qui aurait pour origine Petit Bordage, Petite Ferme au 18e. Voilà. Donc, tout simplement, on a choisi le nom du lieu-dit.
0: Après toutes ces années à le faire vivre, qu'est-ce qui vous émerveille encore dans votre jardin? Qu'est-ce qui vous donne toujours autant de plaisir à l'entretien et à le partager avec les visiteurs?
1: Alors, c'est un jardin en évolution toute l'année. C'est un jardin des quatre saisons, donc il n'est jamais identique. En fait, ce qui nous émerveille tout le temps dans le jardin, c'est en fait les scènes varient. On a fait beaucoup de tableaux paysagers. Donc en fonction de la floraison, de la saison, les tableaux évoluent. Entre le printemps, où il y a tous les rhododendrons azalés en fleurs, les rosiers ensuite, là c'est le temps des hortensias, et puis début novembre, toutes les couleurs d'automne, le jardin est tout le temps en évolution. Donc on a toujours les yeux émerveillés des enfants qui regardent comme si on regardait pour la première fois, alors qu'on le voit tous les jours, mais voilà, ça bouge tout le temps et c'est juste sympa.
0: Y a-t-il un sens de visite pour justement ce jardin?
1: Alors on a créé un parcours fléché numéroté, donc les visiteurs suivent les numéros tout simplement. On ne donne pas de plans. Au tout début on remettait des plans, ça percevait que les personnes avaient toujours le nez dedans et ne voyaient pas le jardin. Donc là ils se laissent porter en suivant les numéros, et puis on a installé de nombreux sièges avec des créations spécifiques pour le Petit Bordeaux qui permettent de se poser, de regarder, de sentir, d'écouter les petits oiseaux au printemps. Et puis c'est un jardin très ombragé, ce qui permet à tout le monde d'être bien.
0: Alors cette année, les conditions météorologiques n'ont pas été faciles, notamment avec les fortes chaleurs et les périodes de sécheresse. Comment avez-vous réussi à préserver votre jardin et à maintenir vos plantes en bonne santé malgré ces difficultés?
1: Alors en fait, on prépare toujours le jardin à ces aléas de météorologiques. D'abord, le jardin est à mi-ombre. Il y a des grands arbres et il est à mi-ombre partout. Et aucune plante n'est en plein soleil toute la journée, comme aucun humain n'aimerait être en plein soleil toute la journée. Bah, c'est de même pour les plantes. Ce que l'on fait, c'est que tous les massifs sont paillés avec la feuille qu'on récupère à l'automne, sur lequel on rajoute 20 mètres cubes de compost sur la feuille. Donc tout est paillé quand la terre est bien humide, ce qui permet de garder une certaine fraîcheur et qui nourrit en même temps les plantes. Donc vraiment le secret du jardin, c'est mettre des arbres, de la mi-ombre et du paillage. Vous faites un jardin sans aucune ombre, et bien quand il y a des canicules comme on a eu en ce moment, ben ça tout grille, alors que là, nous, tout est préservé.

0: Alors, vous conseillez d'éviter l'utilisation de la terre de bruyère. Pouvez-vous nous expliquer pourquoi ?
1: Alors, oui, pas de terre de bruyère. Alors, on vous en vend beaucoup dans les jardineries ou même certains paysagistes, quelquefois, proposent la terre de bruyère pour les plantes dites de terre de bruyère. Mais nous, vraiment, on le veut plus que des conseils, et chez les spécialistes de plantes dites de terre de bruyère, ne l'utilisent pas non plus. C'est une terre qui est très pauvre, qui sèche très vite, donc qui n'apporte aucun oligo-élément aux plantes, qui sèche très vite, donc à moins de mettre du goutte à goutte, c'est pas possible, les plantes ne tiennent pas. Elles durent 2-3 ans, un été comme cette année, elles sont mortes. Donc nous, on dit la bonne terre de jardin, avec du compost, éventuellement de la tourbe si la terre est très lourde pour alléger ou très légère pour retenir un peu l'eau, et puis pailler, tout simplement. Quelle que soit la plante dite de terre de bruyère, et notamment l'hortensia, qui est une plante qui est extrêmement gourmande en eau, et pour qui la terre de bruyère va absolument rien apporter, et va même dessécher la plante.
0: Oui, donc l'utilisation notamment de la technique du paillage. Pouvez-vous nous expliquer en quoi consiste cette méthode ?
1: En fait, le paillage, c'est reproduire ce que fait la forêt. On met de la feuille morte sur la terre qui est propre, humide. On recouvre avec ça une bonne épaisseur et la feuille va se redécomposer, va refaire du compost. Mais nous, on rajoute en plus du compost sur la feuille d'un point de vue esthétique et pour nourrir. Les feuilles, le compost pénètrent dans la terre, donc il faut en mettre effectivement tous les ans. Nourrissent les plantes, mais paillent et donc empêchent les rayons de soleil de sécher la terre. Que ce soit la terre lourde ou de la terre légère, c'est le même effet.
0: Et concrètement, quel conseil pourriez-vous donner à nos auditeurs pour aider leur jardin à mieux supporter les fortes chaleurs ? Quelles sont les bonnes pratiques à adopter pour préserver les plantes, économiser l'eau et garder un sol vivant pendant l'été ?
1: Eh bien, de la mi-ombre, planter des arbres, planter des arbres, planter des arbres. Et puis, vraiment faire des grands arbres, des arbres un peu plus en dessous et des arbustes. Et puis, ça permet d'avoir des ombrages suffisants pour les vivaces qui n'ont pas besoin, même les rosiers, de plein soleil toute la journée.
0: On rappelle que vous ouvrez votre jardin à la visite. Pourquoi conseillerez-vous à nos auditeurs de venir découvrir le jardin du Petit Bordeaux ? Qu'est-ce qui rend ce lieu unique et quelle expérience souhaitez-vous offrir aux visiteurs ?
1: Alors souvent, les visiteurs qui viennent au Petit Bordeaux nous disent « Ah, on ressort, on est bien, on a lâché prise. » En fait, on n'a pas de bruit dans le jardin, il n'y a pas de voiture. Donc il y a les petits oiseaux, c'est serein, on peut se poser, on regarde, on sent. Il y a des allées avec quelques maximes philosophiques, ça permet de penser, de réfléchir, de se poser et donc c'est un lieu de sérénité, je veux dire, et ombré. Donc il fait beaucoup moins chaud. On a environ 4 à 5 degrés de moins que la ville du Mans. Donc il y a quand même une grande différence dans les températures.
0: Alors pour les personnes qui souhaitent venir découvrir le jardin de Bordeaux, pouvez-vous nous rappeler les périodes d'ouverture ainsi que les horaires de visite ?
1: Alors en fait, on est ouvert début avril à fin septembre tous les jours, de 10h à 12h30, 14h, 19h la semaine et 10h, 19h non-stop le week-end. Et en octobre et novembre, on sera ouvert que les week-ends et on ferme le 11 novembre et on sera ouvert le 1er et le 11 novembre pour les belles couleurs d'automne.
0: Pour les personnes qui souhaitent obtenir davantage d'informations sur le jardin du Petit Bordeaux, préparer leur visite ou suivre l'actualité du jardin, comment peuvent-elles vous contacter ?
1: Alors on a un site internet qui s'appelle www.jardindupetitbordeauxenattaché.fr et puis on a une page Facebook, on est sur Instagram, donc là on remet un petit peu d'actualité sur le jardin.
0: Sinon, quelles sont vos ambitions pour l'avenir du jardin du Petit Bordeaux ? Avez-vous encore des projets de développement, comme l'arrivée de nouvelles plantes, de nouveaux aménagements ou l'envie d'agrandir encore cet espace ?
1: Alors, nous n'agrandirons pas cet espace parce que nous n'avons pas la possibilité. Mais oui, on a des idées. En général, mon mari, à partir du mois de juillet, commence à dire « Ah, ça, ça va plus, ça, ça va pas ». Donc, il commence à imaginer de nouveaux massifs et c'est le cas. Il y a des massifs qui vont encore bouger avec d'autres espaces aussi pour s'asseoir. C'est ça, on a plein de projets pour l'année prochaine. Mais comme tous les ans, le jardin est bougé. C'est du vivant. Donc ça bouge forcément.
0: Avant de nous quitter, je vous laisse le mot de la fin. Que souhaiteriez-vous dire à nos auditeurs pour peut-être leur donner envie de venir découvrir le jardin du Petit Bordeaux et partager avec vous votre passion pour les plantes et les jardins ?
1: Eh bien, venez au Petit Bordeaux, trouvez un moment de sérénité, de bien-être, d'atmosphère dans un endroit un peu zen, comme nous disent quelquefois nos visiteurs. Voilà, et puis venir partager avec nous nos passions. On a aussi toute une collection que mon fils fait d'insectes qu'on propose aux visiteurs. Donc venez découvrir le monde du petit, la biodiversité du monde des insectes et puis le bien-être dans le jardin.
0: Merci Madame Bérou d'avoir accepté de nous faire découvrir le jardin du Petit Bordeaux à Saint-Biaise en Belin, de nous avoir partagé votre passion pour les plantes ainsi que vos précieux conseils pour préserver nos jardins face aux fortes chaleurs. Je vous dis à bientôt.
1: Merci, au revoir.
0: Au revoir.

bienvenue dans votre magazine Vie solidaire sur Radio Alpes-Marcel. Un magazine social qui parle des associations, du handicap et de la société. Aujourd'hui, nous allons parler d'un sujet qui peut tous nous concerner, la prévention et les gestes qui sauvent. À travers ses actions de sensibilisation et son engagement sur le terrain, l'association Réseau Défibrillateurs Citoyens œuvre pour rendre les défibrillateurs plus accessibles et mieux faire connaître leur utilisation auprès du grand public. Pour évoquer les missions de l'association, ses actions et ses projets, nous recevons aujourd'hui Christophe Pommiégas, président de l'association, et également Stéphane Marquez, Guénéraud, trésorier de l'association.

0: messieurs, bonjour.
1: Bonjour.
2: Bonjour.
0: Avant de parler de l'association Réseau Défibrillateurs Citoyens et de ses actions, nous allons d'abord apprendre à vous connaître tous les deux mieux. Est-ce que vous pouvez vous présenter, nous parler un petit peu de votre profession et de votre parcours?
1: Donc, Christophe, je suis aujourd'hui formateur dans l'industrie agroalimentaire, en charge également de la sécurité dans les industries agroalimentaires. Et aujourd'hui, je suis le président fondateur de l'association Réseau Défibrillateurs Citoyens.
2: Stéphane, moi je suis chef de cuisine, engagé auprès d'une association de protection et de sécurité et formateur en premier secours.
0: Alors vous êtes président et trésorier de l'association Réseau Défibrillateurs Citoyens. Avant de parler de vos actions actuelles, pouvez-vous nous raconter l'histoire de cette association? Comment est née l'idée de créer Réseau Défibrillateurs Citoyens et quelles étaient les motivations à l'origine de ce projet?
1: Alors l'association a une genèse initiale sur le fait de pouvoir éventuellement proposer à des citoyens sauveteurs d'avoir leur propre défibrillateur portatif à leur domicile, dans leur véhicule. Et en fait, très vite, l'association qui donc a fait naître ce mouvement s'est rendu compte que nous avions une demande sur les associations, les clubs, les événements privés. Et donc, on a pris plus rapidement ce projet à cœur pour être efficace immédiatement, en fait.
2: Le constat est que la plupart du temps, quand vous êtes déclenché par les applications citoyennes qui vous demandent de vous déplacer sur un arrêt cardiaque, le fait d'être obligé de se déplacer du chemin parfois pour pouvoir récupérer un défibrillateur et perdre du temps nous semblait quelque chose de complètement frustrant. Le fait de pouvoir fournir à des personnes formées au premier secours et inscrites sur ces applications un défibrillateur qu'ils pouvaient avoir en permanence avec eux leur permettait d'agir plus vite et de répondre à la demande.
1: Si je peux vous détailler, en fait il existe des applications citoyennes en France qui s'appellent Save Life, Staying Alive, Permis de Sauver, et qui sont en fait des applications qui sont directement au service du SAMU et qui déclenchent des citoyens sauveteurs qui sont déjà formés et qui auraient la possibilité éventuellement de venir en aide directement en amont du SAMU, c'est-à-dire qu'ils se trouvent plus près d'une victime et de pratiquer les gestes qui sauvent et notamment le massage cardio-respiratoire.
0: Justement, quelles sont aujourd'hui les principales missions de l'association? Quels sont les objectifs que vous poursuivez au quotidien et comment agissez-vous concrètement sur le terrain?
1: Alors, aujourd'hui, l'objectif actuel de l'association, c'est de prêter gratuitement sur des périodes courtes entre 24 heures et 72 heures des défibrillateurs à qui on a besoin. Donc on s'adresse à un large public, je répète, associations, comités des fêtes, municipalités, événements privés, des clubs de randonnée, je pense toujours aux gens qui partent faire du vélo ou même chercher des champignons dans la forêt. Et donc l'idée c'est de pouvoir leur prêter gratuitement, je précise bien gratuitement, un défibrillateur pour limiter justement les conséquences de l'arrêt cardio-respiratoire.
2: Conditions que l'on impose auprès du défibrillateur, évidemment, c'est d'avoir une personne qui est déjà formée au premier secours.
0: Comment fonctionne justement un défibrillateur?
1: On ouvre le couvercle, on entend bip bip et on suit le mouvement. En fait, aujourd'hui, un enfant qui sort de l'école primaire doit être formé aujourd'hui aux gestes de premier secours et c'est une déformation qui a lieu en fait à l'école. Aujourd'hui, c'est un appareil électronique ultra perfectionné qui guide totalement la personne qui l'utilise.
0: D'ailleurs, il y a peu, l'association a permis de sauver la vie d'une première personne grâce à son action. Pouvez-vous nous raconter cette histoire? Que s'est-il passé ce jour-là et comment l'intervention du réseau défibrillateurs citoyens a-t-elle permis de porter secours à cet homme?
1: Alors, je vais synthétiser. L'application Save Life sonne, on se saisit d'un défibrillateur, on est guidé par cette application jusqu'à une victime en arrêt cardio-respiratoire et le principe est de poser le défibrillateur, pratiquer les premiers gestes avant l'arrivée des secours et une belle histoire se fait car la dernière fois que le réseau défibrillateurs citoyens a provoqué deux chocs consécutifs à une victime en arrêt cardio-respiratoire, la personne a été sauvée et nous enregistrons notre première vie sauvée.
0: Combien de défibrillateurs l'association Réseau Défibrillateurs Citoyens possède-t-elle aujourd'hui? Où sont-ils installés et comment sont-ils mis à disposition en cas d'urgence?
1: Alors, le réseau défibrillateurs citoyens aujourd'hui possède une multitude de défibrillateurs, 9 qui sont offerts par des partenaires qui se trouvent en France. Donc je pense à tout de suite à Défibrillateurs France qui nous a offert nos premiers défibrillateurs au nombre de 5 défibrillateurs neufs. France Travail, Franche-Comté qui nous a offert leur défibrillateur de réforme à hauteur d'une vingtaine mais qui reste aujourd'hui à la charge de l'association de remise en état et donc financement. Financièrement, il faut aussi que derrière nous puissions abonder pour la remise en état de ces défibrillateurs. Et à la question où sont-ils installés, ils sont à disposition en accès dit libre via un contrat de prêt gratuit le jour où les associations, les événements privés en ont besoin.
2: En ce qui concerne concerne les défibrillateurs, il faut savoir qu'à notre charge, nous avons la remise en état des défibrillateurs qui sont annuels s'ils ne sont pas utilisés et périodiques à l'utilisation d'un défibrillateur, puisque toute utilisation entraîne le changement des consommables. Et cela, pour l'instant, est encore à la charge du réseau défibrillateur. Nous avons contacté des parlementaires pour pouvoir voir s'il y a un trou dans la loi qui ne permet pas de permettre la restitution du prix des électrodes qui ont permis de sauver des vies. C'est-à-dire qu'à l'heure actuelle, si vous intervenez pour secourir une personne, l'utilisation des électrodes et des consommables reste à votre charge. Et ça, c'est quelque chose qui est un peu blessant.
1: Vous avez entendu, concrètement, vous sauvez une vie et ça vous coûte.
0: Et concrètement, comment fonctionne l'association Réseau Défibrillateurs Citoyens ? Au quotidien, est-elle organisée autour d'un bureau de bénévoles ou de membres actifs ?
1: Bien sûr, l'association Réseau Défibrillateurs Citoyens est une association déclarée en préfecture de l'Orne avec un numéro de sirène et elle est déclarée d'ailleurs d'utilité publique. Cette association est organisée autour d'un bureau et des membres avec des assemblées générales. Et aujourd'hui, on a une fierté à vous annoncer quand même, c'est qu'on va ouvrir notre deuxième antenne départementale dans le Haut-Rhin, dans le 68. C'est-à-dire qu'aujourd'hui, le réseau défibrillateurs 61 est le siège national et on ouvre une deuxième antenne dans un département qui en a bien besoin.
0: Justement, quel est le rôle des bénévoles au sein de l'association ? Quelles sont leurs missions concrètes et comment participent-ils au bon fonctionnement et au développement de vos actions sur le terrain ?
2: Le rôle des bénévoles, c'est d'aller au contact des personnes qui vont nous demander des défibrillateurs, puisque c'est nous qui les amenons aux personnes et leur expliquons le fonctionnement, et de rechercher de nouveaux développements. Il faut savoir que notre association ne fonctionne que par le bénévolat, que par les dons et les rétributions que l'on peut avoir ensuite auprès de défibrillateurs. Quand on prête un défibrillateur, la seule chose que l'on demande, enfin les choses que l'on demande, sont une personne, comme je vous le disais tout à l'heure, formée au premier secours, de deux, un chèque de caution, et en aucun cas nous ne demandons une somme d'argent. Le défibrillateur est prêté gracieusement. Après, à la charge de la personne, si elle en a envie, de nous faire un don. Ce qui nous permettra, nous, après, de pouvoir acheter les électrodes qu'il nous faut, puisque, comme je vous disais, les électrodes ne sont pas remboursées. Et puis, une électrode, ça a une durée de vie de 2 ans à 5 ans, en fonction des appareils. Donc, tous les 2 ans, les électrodes, il faut les changer. Les batteries, c'est pareil.

0: Comment peut-on faire un don?
1: QR code, Hello Assos, en allant directement sur le site Facebook de Réseau Défibrillateurs Citoyens au singulier ou LinkedIn, ou tout simplement nous contacter par mail à réseaudéfibrillateurscitoyens@orange.fr ou au 06 21 79 62 82 et nous ferons passer un petit QR code.
0: Aujourd'hui, l'association est à la recherche de nouveaux bénévoles. Quel message souhaitez-vous adresser aux personnes qui hésitent encore à s'engager? Pourquoi rejoindre le Réseau Défibrillateurs Citoyens et quel rôle chacun peut-il jouer à son niveau pour contribuer à sauver des vies?
1: Parce qu'on est sympathique.
2: Et puis, le but, c'est quand même de sauver une vie ou de prolonger une vie. Parce qu'il faut savoir quand même que c'est pas parce que vous allez intervenir sur un arrêt cardiaque que vous allez permettre à la personne de survivre. Cela peut aussi aider, malheureusement, à pouvoir prolonger la circulation sanguine et à permettre le don d'organes après, ce qui prolonge quand même la vie d'une manière détournée.
1: Aujourd'hui, Réseau Défibrillateurs Citoyens dans l'Orne possède 4 membres. On aura 4 nouveaux membres dans le Haut-Rhin également, mais on encourage les gens éventuellement qui seraient dans un élan de bénévolat et d'une envie profonde de faire changer les choses, de nous rejoindre.
2: Et puis la première chose, c'est formez-vous. Devenez secouriste, devenez sauveteur, devenez citoyen et agent de la vie, quoi.
0: Alors sinon, vous êtes président et trésorier de cette association Réseau Défibrillateurs Citoyens. Pouvez-vous nous expliquer en quoi consiste votre fonction? Quelles sont vos missions au quotidien et quel est votre rôle?

0: en trésorier adjoint et secrétaire de l'association, et qui nous permettent d'avoir une antenne du côté de Flers qui permet de pouvoir couvrir l'ensemble des départements. Ben, c'est gérer le matériel, les apporter, venir les rechercher, gérer tous les contrats, parce que le prêt d'un défibrillateur entraîne un contrat quand même. C'est pas on va voir la personne, on donne le défibrillateur et ça s'arrête là. Il y a un contrat, il y a quand même quelque chose de vivant, et puis il y a beaucoup d'échanges. Ça reste quand même beaucoup d'échanges.
1: Rappelez-nous le secteur d'intervention.
2: Toute l'Orne, limitrophe au 53, 72, 27, 14, 50, 28 et 68 pour l'antenne qui va voir le jour au 1er septembre de cette année.
1: Est-ce que vous pouvez nous expliquer pourquoi vous avez choisi de l'appeler cette association justement Réseau Défibrillateurs Citoyens ?
2: Alors, citoyen, parce que chaque citoyen qui est formé aujourd'hui peut interagir sur l'aide à une victime. Réseau Défibrillateurs, c'est parce qu'en fait, on a besoin de ce réseau de défibrillateurs qui ne sont pas accessible partout dans le milieu rural, et notamment je pense tout de suite à si vous allez en course en montagne, ce que j'appelle la course en montagne, c'est la randonnée en montagne, vous n'avez pas de défibrillateur à votre portée. Si vous allez aux champignons, dans la forêt des couves ou dans les bois d'Andenne, vous n'avez pas de défibrillateur à portée de main. Et en fait, l'idée c'était de pouvoir avoir ce réseau de défibrillateurs pouvant être proposé à des citoyens qui en ont la conscience que ça peut sauver une vie.
1: Est-ce que c'est lourd justement?
2: C'est la bonne question. Donc on a des défibrillateurs qui font 800 grammes, on a des défibrillateurs qui font 1 kg. On en a d'autres qui font plus de 2,5 kg, et en fait on adapte le prêt du défibrillateur en fonction du besoin de l'association. Si on a des postes dits fixes, donc comité des fêtes, guinguettes, salles non équipées de défibrillateurs, on prête un défibrillateur qui fait 2,5 kg parce qu'il va rester dans un bureau, il va rester derrière un comptoir ou au pied d'un bureau de président. Et s'il part en randonnée, on va plutôt favoriser des défibrillateurs qui se mettent dans un sac entre 800 et 1,2
1: kg. Concrètement, quelles sont les actions menées aujourd'hui par l'association Réseau Défibrillateurs Citoyens sur le terrain? Quelles sont les initiatives mises en place pour sensibiliser, accompagner et permettre une meilleure prise en charge des situations d'urgence?
2: Alors aujourd'hui, on va aller un petit peu vers les forums. On va essayer d'aller à la rencontre des maires, des réunions d'associations pour essayer de se faire un petit peu connaître. Et puis Stéphane a également d'autres idées, mais il nous manque en fait cette visibilité encore un petit peu aujourd'hui pour qu'on puisse proposer sans même aller chercher. En fait, le plus gros travail aujourd'hui, c'est d'aller chercher ou d'identifier les besoins sur le terrain.
1: Pour les personnes qui souhaitent en savoir davantage sur le réseau Défibrillateurs Citoyens, pouvez-vous nous rappeler les contacts justement?
0: Alors, les contacts sont LinkedIn, Facebook, Réseau Défibrillateurs Citoyens au singulier. Et puis l'adresse, Christophe vous en a donné une et nous en avons une deuxième qui est Réseau Défibrillateurs Citoyens au singulier @outlook.fr.
1: Sinon, quelles sont les ambitions de l'association Réseau Défibrillateurs Citoyens? Travaillez-vous actuellement sur de nouveaux projets ou de nouvelles actions pour développer encore davantage votre engagement et sensibiliser le public aux gestes qui sauvent?
2: Nous sommes confrontés à un super projet en fait, parce qu'on a un afflux de défibrillateurs qui n'était pas compté. C'est-à-dire qu'au départ où on a lancé l'association, on est parti avec zéro défibrillateur et on avait envisagé de commencer à acheter nos premiers défibrillateurs avec un prix moyen entre 1200 et 1600 euros le défibrillateur. Et en fait, les défibrillateurs sont arrivés tout seuls à l'association et très très vite, on s'est dit mais on ne va jamais utiliser les 30 défibrillateurs aujourd'hui dans le département de l'Orne, et il y a une importance à développer l'association au-delà des frontières normandes. Et c'est pour ça d'ailleurs que l'on met en place donc de nouvelles antennes en France sur des départements qui en ont besoin. Et donc l'objectif principal, c'est ça, c'est aider des futurs bénévoles dans d'autres départements à agrandir le réseau.
0: Et c'est surtout de dire aux citoyens, comme je vous l'ai dit tout à l'heure, formez-vous, devenez acteurs de l'entraide.
1: Pour conclure cet entretien, quel message souhaitez-vous adresser à nos auditeurs?
0: Devenez secouriste.
2: Appelez-nous.

0: Merci Monsieur Pomiegas et Monsieur Marquez Gamero d'avoir répondu à nos questions et de nous avoir présenté l'association Réseau Défibrillateurs Citoyens, son histoire, ses missions et l'importance de son engagement au quotidien. Grâce à l'action de ses bénévoles et à la mobilisation de ses membres, l'association contribue à développer la prévention, à sensibiliser le public aux gestes qui sauvent et à améliorer la prise en charge des situations d'urgence. Nous espérons que cette interview aura permis de mieux faire connaître votre association et donnera envie à de nouvelles personnes de s'informer, de participer ou de rejoindre cette belle initiative citoyenne.
1: Merci beaucoup de votre accueil.
2: Merci.
0: À bientôt.
2: À bientôt.
0: Au revoir. Votre magazine Vie solidaire est terminé. Merci de nous avoir écoutés sur Radio Alpes-Metz.

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0: que je pense qu'il y a un lien, alors là on remonte à la nuit des temps, entre le pouvoir et la virilité. Je pense que en fait les hommes ont inventé le
1: mais
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1: Mais ça vous inquiète, rassurez-moi.
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0: Bien sûr que si, sinon il se dilapide. 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